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Je vous souhaite un excellent mardi soir. 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
2: Voici vos nouvelles, Arsenal Média. Deux automobilistes ont été interceptés par la Sûreté du Québec pour des grands excès de vitesse sur l'autoroute 20 au cours de la fin de semaine. Un homme de 55 ans d'Adstock a été capté à 160 km/h dans une zone de 100. Il a reçu une amende de 1 168 $ et 10 points d'inaptitude. Le lendemain, un conducteur de 21 ans de Toronto a été arrêté à 161 km/h. Son constat s'élève à 1 318 $ avec 14 points d'inaptitude. La SQ rappelle que la vitesse demeure l'une des principales causes de collisions mortelles au Québec. La ferme-école L'Apoquita de l'Institut de technologie agroalimentaire du Québec ouvrira ses portes au public le 13 septembre prochain dans le cadre des portes ouvertes sur les fermes du Québec. Les visiteurs pourront découvrir les installations agricoles, participer à des activités familiales et en apprendre davantage sur les pratiques agro-environnementales. Au programme, visite de la vacherie, de l'écurie et des serres, balade en tracteur, jeux gonflables et marché public avec des producteurs du Kamouraska. La 15e édition du festival Le Jeune Archet se tiendra du 20 au 23 août à la halte lacustre du Grand Lac Squatec. Organisé par Développement Saint-Gaudard, l'événement proposera 4 jours de musique traditionnelle, de danse, de contes, d'artisanat et d'activités familiales. Cette édition rendra hommage à Michel Dufour, artiste multidisciplinaire du Bas-Saint-Laurent et membre fondateur du festival, décédé en juillet dernier. Et maintenant, la météo à Desjely. Ce soir et cette nuit, c'est partiellement nuageux et le minimum est de 15 degrés.

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La ville de Rivière-du-Loup arrive avec la fête de la rentrée. Et pour les jeunes de 12 à 17 ans, pour souligner la fin des vacances estivales, l'événement va avoir lieu le samedi 29 août de 13h à 16h au Parc Blais avec musique, danse, arts visuels et prestations artistiques. D'ailleurs, vous avez un article complet à lire de notre journaliste Michel Scarpino sur montemiscouata.com.

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4: Voici vos nouvelles, Arsenal Média. Deux automobilistes ont été interceptés par la Sûreté du Québec pour des grands excès de vitesse sur l'autoroute 20 au cours de la fin de semaine. Un homme de 55 ans d'Adstock a été capté à 160 km/h dans une zone de 100. Il a reçu une amende de 1168 $ et 10 points d'inaptitude. Le lendemain, un conducteur de 21 ans de Toronto a été arrêté à 161 km/h. Son constat s'élève à 1318 $ avec 14 points d'inaptitude. La SQ rappelle que la vitesse demeure l'une des principales causes de collisions mortelles au Québec. La ferme-école L'Apoquita de l'Institut de technologie agroalimentaire du Québec ouvrira ses portes au public le 13 septembre prochain dans le cadre des portes ouvertes sur les fermes du Québec. Les visiteurs pourront découvrir les installations agricoles, participer à des activités familiales et en apprendre davantage sur les pratiques agro-environnementales. Au programme, visite de la vacherie, de l'écurie et des serres, balade en tracteur, jeux gonflables et marché public avec des producteurs du Kamouraska. La 15e édition du festival Le Jeune Archet se tiendra du 20 au 23 août à la halte lacustre du Grand Lac Squatec. Organisé par Développement Saint-Gaudard, l'événement proposera 4 jours de musique traditionnelle, de danse, de conte, d'artisanat et d'activités familiales. Cette édition rendra hommage à Michel Dufour, artiste multidisciplinaire du Bas-Saint-Laurent et membre fondateur du festival, décédé en juillet dernier. Et maintenant, la météo à Dégelis. Ce soir et cette nuit, c'est partiellement nuageux et le minimum est de 15 degrés.

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2: Voici vos nouvelles, Arsenal Média. Deux automobilistes ont été interceptés par la Sûreté du Québec pour des grands excès de vitesse sur l'autoroute 20 au cours de la fin de semaine. Un homme de 55 ans d'Adstock a été capté à 160 km/h dans une zone de 100. Il a reçu une amende de 1 168 $ et 10 points d'inaptitude. Le lendemain, un conducteur de 21 ans de Toronto a été arrêté à 161 km/h. Son constat s'élève à 1 318 $ avec 14 points d'inaptitude. La SQ rappelle que la vitesse demeure l'une des principales causes de collisions mortelles au Québec. La ferme-école L'Apoquita de l'Institut de technologie agroalimentaire du Québec ouvrira ses portes au public le 13 septembre prochain dans le cadre des portes ouvertes sur les fermes du Québec. Les visiteurs pourront découvrir les installations agricoles, participer à des activités familiales et en apprendre davantage sur les pratiques agro-environnementales. Au programme, visite de la vacherie, de l'écurie et des serres, balade en tracteur, jeux gonflables et marché public avec des producteurs du Kamouraska. La 15e édition du festival Le Jeune Archet se tiendra du 20 au 23 août à la halte lacustre du Grand Lac Squatec. Organisé par Développement Saint-Gaudard, l'événement proposera 4 jours de musique traditionnelle, de danse, de contes, d'artisanat et d'activités familiales. Cette édition rendra hommage à Michel Dufour, artiste multidisciplinaire du Bas-Saint-Laurent et membre fondateur du festival, décédé en juillet dernier. Et maintenant, la météo à Desjely. Ce soir et cette nuit, c'est partiellement nuageux et le minimum est de 15 degrés.

La ville de Rivière-du-Loup arrive avec la fête de la rentrée. Donc, pour les jeunes de 12 à 17 ans, pour souligner la fin des vacances estivales, l'événement va avoir lieu le samedi 29 août de 13h à 16h au Parc Blais avec musique, danse, arts visuels et prestations artistiques. D'ailleurs, vous avez un article complet à lire de notre journaliste Michel Scarpino sur Montébé.

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2: Voici vos nouvelles, Arsenal Média. Deux automobilistes ont été interceptés par la Sûreté du Québec pour des grands excès de vitesse sur l'autoroute 20 au cours de la fin de semaine. Un homme de 55 ans d'Adstock a été capté à 160 km/h dans une zone de 100. Il a reçu une amende de 1 168 $ et 10 points d'inaptitude. Le lendemain, un conducteur de 21 ans de Toronto a été arrêté à 161 km/h. Son constat s'élève à 1 318 $ avec 14 points d'inaptitude. La SQ rappelle que la vitesse demeure l'une des principales causes de collisions mortelles au Québec. La ferme-école L'Apoquita de l'Institut de technologie agroalimentaire du Québec ouvrira ses portes au public le 13 septembre prochain dans le cadre des portes ouvertes sur les fermes du Québec. Les visiteurs pourront découvrir les installations agricoles, participer à des activités familiales et en apprendre davantage sur les pratiques agro-environnementales. Au programme, visite de la vacherie, de l'écurie et des serres, balade en tracteur, jeux gonflables et marché public avec des producteurs du Kamouraska. La 15e édition du festival Le Jeune Archet se tiendra du 20 au 23 août à la halte lacustre du Grand Lac Squatec. Organisé par Développement Saint-Gaudard, l'événement proposera 4 jours de musique traditionnelle, de danse, de contes, d'artisanat et d'activités familiales. Cette édition rendra hommage à Michel Dufour, artiste multidisciplinaire du Bas-Saint-Laurent et membre fondateur du festival, décédé en juillet dernier. Et maintenant, la météo à Desjely. Ce soir et cette nuit, c'est partiellement nuageux et le minimum est de 15 degrés.

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0: Notre semaine, mercredi 19 août, bienvenue dans les 100 000 matins. Toujours François pour vous accueillir avec la bonne humeur, oui. Par contre, votre animateur qui s'est couché un peu plus tard hier, match de baseball, oui, qui s'est prolongé hier du côté baseball senior au parc Denis Bouchard, où on avait droit au match numéro 2 entre les Braves Batitec et le Ciel FM de Rivière-du-Loup. Ah bien, je peux vous dire que je me suis couché de bonne humeur. Donc, oui, on a maintenant une égalité dans cette série demi-finale. On en parle, bien sûr, là, suite au tout premier bulletin d'info local régional que va nous livrer, bien sûr, Guylain vers 6h30. Pendant ce temps-là, on regarde la météo. Présentement, 6h pile. Ah bien, on a 14 degrés au thermomètre. Et ce que l'on prévoit aujourd'hui, c'est un ciel qui s'ennuage, 60% de probabilité d'averse cet après-midi. On parle même de risque d'orage et au maximum, ben, Francorchaud, max de 24, humidex, un ressenti de 27. Ce soir, cette nuit, le scénario est identique. Donc, des nuages, 60% de probabilité d'averse avec risque d'orage tôt ce soir. Le minimum est de 16. Demain, mélange soleil-nuage, 30% de probabilité d'averse en après-midi, un max de 22. Le soleil, elle sera avec nous vendredi et samedi avec des maximums de 21 et de 24. Du côté de Montemiscouata.com, à bien épuration. Récente nouvelle, la ferme école La Poquita qui ouvre ses portes au public le 13 septembre. Également la longue liste des produits soumis aux droits de douane américains du 19 août. Ariane Boyer qui va lancer officiellement sa campagne électorale du côté de Rivière-du-Loup et ça sera le 22 août. Et un conducteur a intercepté à 182 km/h sur l'autoroute 20 à la hauteur là, de Sainte-Flavie. 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On va faire un tour de nous, mais c'est des grands titres du côté du Journal de Québec et de la presse. On fait ça après nos deux premières chansons, comme à l'habitude. Eh bien, ce doublé de ce matin, Vincent Vallière avec Homme de rien, et on commence avec, oui, un gars qui nous chante les vacances, classe moyenne et Orange Lessard avec Je suis en vacances dans les 100 000 matins à nouveau. Un excellent mercredi à vous tous.
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1: On y va maintenant, oui, avec notre tour de grand titre en ce milieu de semaine aujourd'hui. À mercredi, bien sûr, on commence ça du côté de la presse. C'est bien, Parti québécois, pas de référendum le temps que Donald Trump sera au pouvoir, le côté américain. Donc, l'actuel président devrait quitter son siège, là, du moins début 2029. Donc, faudra voir, mais effectivement, que ça amène de l'instabilité. Mais ça ne change en rien cette volonté là d'y aller d'une consultation dans un référendum. Lors d'un premier mandat, donc 2029-2030, qui serait les troisième et quatrième mandats d'un Parti québécois, si bien sûr il est porté au pouvoir. Malgré l'instabilité, eh bien, le commerce avec les Américains va rester central pour Christine Fréchette. Toujours du côté de la CAQ, Nathalie Roy, qui sera de nouveau candidate. Montréal, eh bien, contraceptif d'urgence et des antibiotiques non homologués sont saisis. Triste nouvelle, 16e meurtre du côté de Montréal en 2026. Papa a tué, ma maman aurait confié un enfant imaginé à un témoin. J'en ai les frissons seulement d'en parler. Également, un homme poignardé là, près de la station Atwaters, une des stations de métro de la métropole. Droit de douane à l'endroit du Canada, Ottawa, qui évite de justesse une nouvelle salve tarifaire américaine. On va voir comment ça se profile, justement, cette augmentation de certains tarifs. Ambassadeur des États-Unis au Canada, est-ce qu'on peut réellement expulser Pete Hoekstra? Eh bien, on en parle également. Incendie de forêt en Colombie-Britannique. Eh bien, là, c'est rendu au moins 150 bâtiments endommagés ou détruits par les flammes à Summerland. Le NPD qui appelle à enquêter sur le gouvernement pour éco-blanchiment. Domaine judiciaire, l'affaire Frank Stronach. Le ministère public fait appel de l'annulation du procès. Et des militants sikhs qui ont été avertis par la police d'une possible menace de mort. Également, scène internationale, conflit au Moyen-Orient, le dialogue qui est rompu entre Washington et Téhéran, frappe sur un aéroport militaire syrien, Israël qui accuse la Turquie d'être une menace, et Gaza, le Hamas qui réaffirme son engagement pour un accord après une visite de Jared Kushner, gendre de Donald Trump, là, en Israël. Et écrasement d'une fusée SpaceX sur la Lune, eh bien, la NASA publie des photos du cratère. Maintenant, Journal de Québec, eh bien, le Parti québécois abolirait Santé Québec dans une opération de réduction de la taille de l'État. Toujours au Parti québécois, bien recrute la procureure vedette de la commission Galant, Marie-Claude Sarrazin, qui sera candidate pour la formation donc politique. C'est un outil très puissant, un premier hôpital au Québec qui offre la chirurgie bariatrique spécifiquement là, pour les adolescents. En pleine saison des récoltes, eh bien, on assiste à un dumping américain au niveau des framboises. Oui, les framboises d'ici en sont victimes. Les voyageurs québécois ont encore une fois boudé la Floride là, dans cet été qui va se terminer dans les prochaines semaines. Également, eh bien, ce n'est pas un traçage thermique, c'est un début d'incendie. Appelez les pompiers si votre thermostat à l'eau brûle. C'est ce qu'affirme un ingénieur électrique. Il y a un ancien dirigeant de résidence pour personnes âgées qui aurait détourné, imaginez, près de 750 millions de dollars. Sinon, Donald Trump met à l'épreuve Équipe Canada avec ses menaces de tarifs. L'Iran qui met en garde les pays du Golfe contre toute aide aux États-Unis. Et 4 décès dans une attaque russe contre un bus dans le sud de l'Ukraine. Donc, on a résumé là pas mal le gros des nouvelles des dernières heures du côté de la presse là, et du Journal de Québec, assurément qui va s'en ajouter au cours de la journée. Donc, on continue de suivre ça là, de près pour vous. Dans le monde du sport également, ça a bougé. Donc, on fait un petit, justement, là, arrêt dans les nouvelles scènes sportives après les deux prochaines chansons. Mais là, on y retourne avec Vincent Lemire. Non, pas Vincent Lemire, mais Vince Lemire. Et à la bonne place, mais également Jean Leloup, qui, lui, nous chante Isabelle.

James Lemire à la bonne place dans l'Assemblée le matin. Eh bien, au sport, on commence par le tennis du côté de Cincinnati où se joue présentement Master 1000. Ah bien, Félix Auger-Aliassime arrive à Cincinnati avec des ambitions. Ah bien, la deuxième tête de série n'a pas déçu hier et a vaincu aisément l'Argentin Juan Manuel Cerundolo en deux manches de 7-5 et 6-1 pour atteindre les huitièmes de finale. Donc, Auger-Aliassime, deuxième tête de série, a eu besoin d'1h26 pour s'imposer. Et en tout, Auger-Aliassime a réussi 21 coups gagnants contre 10 pour son rival. Il a toutefois commis 22 fautes directes, dont 5 doubles fautes. Cerundolo a aussi commis 22 fautes directes. Le Québécois n'a pas eu la tâche facile en première manche. Après un premier jeu au service impeccable, il a eu une première occasion de briser, mais n'a pas su le profiter de cette ouverture. Donc, faudra justement là, surveiller son prochain adversaire au quatrième tour. Il va jouer contre Frances Tiafo, 17e tête de série, tombeur de Larner Tienz au bout de trois manches. Donc, c'est l'Américain que devra affronter Félix Auger-Aliassime. Les Blue Jays de Toronto entament une série trois matchs hier du côté de Tampa Bay face aux Rays. Kazuma Okamoto a connu un 25e coup de canon, établissant le record des Blue Jays pour les circuits par une recrue. Et Toronto l'emporte 10-5 aux dépens des Rays. Alejandro Kirk et Josh Schmidt ont également frappé un circuit pour les Jays victorieux dans trois de leurs quatre derniers matchs. Les deux équipes s'affrontent de nouveau là ce soir. On demeure dans le baseball puisque, oui, le match était déjà hors de portée pour les Mariners de Seattle face aux Brewers de Milwaukee mardi soir à 19-0. Mais Julio Rodriguez était le joueur qui avait le plus hâte de quitter le terrain. Il a dû atteindre le record de 22-0 avant de le faire. Oui, la victoire des Brewers de Milwaukee, 22-0, est la plus grande marge dans un jeu blanc égalant la victoire là, par le même pointage des Indians de Cleveland contre les Yankees de New York. C'était le 31 août 2004. Rodriguez qui a capté un ballon soulevé par Christian Yelich au moment où les buts étaient pleins, pensant que c'était le troisième retrait, il a lancé la balle dans les gradins. Donc, petite bulle au cerveau. Non, ce n'était que le deuxième. Donc, deux points supplémentaires ont rentré et ça allait se terminer là, 22-0. Donc, on va se le dire, un match à oublier. On parle maintenant de hockey. Les Canadiens de Montréal vont rendre hommage à leur légendaire gardien de but, Carey Price, et ça sera le 10 novembre prochain. Au lendemain de son intronisation au Temple de la renommée du hockey à Toronto, le nom de Price sera ajouté à l'anneau d'honneur du Centre Bell avant un match contre le Wild du Minnesota. Price va donc rejoindre Shea Weber, qui l'a été, lui, en 2024, Pierre Turgeon en 2023 et Guy Carbonneau là, en 2019, parmi les plus récents ajouts à l'anneau d'honneur qui met en vedette là, les membres de l'organisation, avoir été intronisés au Panthéon du hockey. Et on parle maintenant du FC Supra de Québec, qui a congédié son directeur sportif et directeur des opérations, Matteo Cabanetens, le club qui a nommé Shadi Salé au poste de directeur des opérations de l'équipe. Il va le relever du président du club, Rocco Placentino, et du conseiller Nick DeSantis. Et on termine par une rapide nouvelle de la NFL. Alors que la Ligue continue d'étendre sa présence internationale, eh bien, le commissaire de la NFL, Roger Goodell, affirme qu'il est inévitable que la Ligue finisse par compter une équipe qui sera basée de manière permanente en dehors du territoire américain. Il a livré son point de vue là, sur l'expansion internationale de la NFL lors d'une récente entrevue accordée à la chaîne allemande RTL, donc NFL, qui aurait une équipe non américaine. Faudra voir sur quel territoire, justement, pourrait s'établir cette toute nouvelle franchise. Donc, à suivre. Et pour nous, ça complète le sport. On retourne aussitôt en musique et ça sera Guylain qui s'amène dans quelques instants pour un premier bulletin d'infos local et régional. On écoute Tove Lo et se travaille, nous, avec Des Fleurs.

0: Parmi je le disais, direction, parmi bulletin info local, régional, Wikilay nous informe des nouvelles d'ici. Retour sur le sport, donc du match 2 hier au parc de Denis Bouchard entre les Braves Batitech et le Ciel FM de Rivière-du-Loup. Et finale de la Ligue de Balmol Microbrasserie Madawascal et qui se conclut en ce mercredi soir.
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3: Ici Guy Lingen, voici nos informations au 95.5. La ferme-école L'Apoquita de l'Institut de technologie agroalimentaire du Québec à L'Apocatière sera à l'honneur lors de la 22e édition des Portes ouvertes sur les fermes du Québec. Le public est invité à découvrir ces installations le dimanche 13 septembre de 10h à 16h. L'événement vise à notamment mieux faire connaître l'agriculture et le travail des producteurs, en plus de mettre en valeur les pratiques agro-environnementales. La ferme-école L'Apoquita se distingue par la diversité de ses production, notamment dans les secteurs laitiers, maraîchers, biologiques, céréaliers, céricoles et équins. Des visites et des ateliers permettront aussi de découvrir certaines initiatives environnementales, dont une nouvelle bande riveraine végétalisée de 1,8 km. La 15e édition du Festival de musique et des arts traditionnels Le Jeune Archet se déroulera du 20 au 23 août à la halte lacustre du Grand Lac Squatec. Organisé par Développement Saint-Gaudens, l'événement propose 4 jours de musique traditionnelle, de danse, de contes, d'artisanat et d'activités familiales. Cette édition sera notamment marquée par un hommage à Michel Dufour, artiste multidisciplinaire du Bas-Saint-Laurent, membre fondateur du festival et du groupe Cordaphone, décédé le 12 juillet. Avec sa programmation axée sur la musique et les traditions d'ici et d'ailleurs, le festival Le Jeune Archet entend une fois de plus faire découvrir la culture traditionnelle dans une ambiance conviviale et aussi familiale. À l'aube du déclenchement des élections, la candidate du Parti québécois dans Rivière-du-Loup-Témiscouata-les-Basques, Ariane Boyer, lancera officiellement sa campagne électorale samedi. L'événement se tiendra de 17 à 19 h au Café culturel de la Pointe à Rivière-du-Loup. La candidate profitera de l'occasion pour présenter les grandes orientations de sa campagne et échanger avec les gens présents. Le député de Matane-Matapédia, Pascal Bérubé, ainsi que l'ancien député bloquiste Paul Crête, seront notamment présents en compagnie de d'autres invités spéciaux. Plus de détails, d'autres nouvelles, montemiscouata.com.
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5: Un incroyable match de baseball hier s'est joué là, du côté du parc Tony Bouchard. Un match qui, imaginez, s'est terminé en 8e manche. Les lanceurs partant au couteau canaille pour ce qui est des Braves et Juan Boras pour Rivière-du-Loup là, ont bien fait. Le match bien s'est joué là, avec un point du Ciel FM en première et également en 2e manche. Je dois vous dire que lors des 2 premières manches, les Braves m'inquiétaient un peu. Mais ils sont rapidement revenu en 3e manche avec 2 points pour créer l'égalité et même 2 autres points en 5e pour prendre les devants à 4-2. Ne fallait pas prendre le Ciel FM là, pour battu. 1 point en 6e et 1 point en 7e amenaient les 2 équipes à égalité. 4-4. Michael Morin, qui est venu en relève au couteau à canaille, a bien fait, lui, n'accordant aucun point en 8e et ne fallait qu'un coup sûr ou 2 en 8e pour que les Braves l'emportent. Eh bien, Alexis Pelletier qui s'est rendu sur les buts, a même volé le 1er jusqu'au 2e. Et Danny Paradis-Giroux est arrivé, lui, en cognant 1.

On vous rappelle, oui, que c'est ce soir que se joue le troisième et ultime match de cette finale de la microbrasserie Madawaska. Donc, à nouveau, Pierre Beaulieu Électrique et Excel Promo Plus vont s'affronter, là, et ce match va se jouer dès 19h30. En musique, All's Well avec Last Name, tout de suite après les détails météo. On est 24, toujours au thermomètre. Aujourd'hui, un ciel qui s'ennuage. 60% de probabilité d'averse cet après-midi avec risque d'orage. Les averses et les risques d'orage sont également présents pour le début de la soirée. Le maximum aujourd'hui, 24, et le minimum pour la prochaine nuit, il est de 16.

Ah bien oui, on en parlait du côté des grands titres de ce matin. Et là, est-ce que ça va amener une certaine inquiétude au niveau de la population? L'analyse d'un thermostat ILO ayant brûlé ne laisse aucun doute dans l'esprit d'un ingénieur électrique. Lui nous dit qu'il s'agit d'un début d'incendie et non d'un simple phénomène de traçage thermique comme l'avait auparavant suggéré Hydro-Québec. Ce que dit cet homme, un ingénieur électrique, ben, si ça arrive à quelqu'un d'autre, faut appeler les pompiers immédiatement. C'est ce que lance l'homme qui compte plus de 50 ans d'expérience en génie électrique, mais demande l'anonymat en raison justement de la nature de ses activités professionnelles qui impliquent Hydro-Québec. On se rappelle, en juin, 6 des 10 thermostats de Jasmine Fortin, une résidente de Sainte-Adèle, avait brûlé après une panne de courant. Inquiète, la dame a aussitôt contacté ILO, qui aurait banalisé la situation sans même lui offrir d'aide immédiate. Madame Fortin a fait appel à un électricien au coût de 550 $. Hydro-Québec avait alors avancé l'hypothèse du traçage thermique sans avoir examiné les thermostats. Madame Fortin refusait de les remettre. Elle voulait conserver une preuve de l'incident. Le traçage thermique, on dit que c'est un phénomène qu'Hydro-Québec présente comme non dangereux, qui peut notamment laisser des traces noires sur un mur au-dessus de différents types d'appareils. Donc, on a recueilli une quinzaine d'autres témoignages de résidents dont les thermostats ILO ont surchauffé ou même, dans un cas, explosé. Dans 3 des événements, les thermostats ont brûlé après une panne de courant alors que les orages et les éclairs étaient rapportés dans le secteur. Donc, une surtension liée à la foudre a pu contribuer aux incidents, mais l'ingénieur estime qu'elle n'explique pas à elle seule la surchauffe, justement, de ce genre de thermostat, disant que s'il n'y a rien d'autre dans la maison où il y a eu des problèmes dans le même événement, ben n'en reste qu'un à regarder, et c'est le thermostat ILO. Donc, ce sont plusieurs appareils identiques qui ont le même problème, donc lui nous laisse faire notre propre conclusion. Après le reportage sur les thermostat de Sainte-Adèle, Hydro-Québec avait entrepris des vérifications et récupéré les appareils de la résidente. Le porte-parole de la Société d'État, Jonathan Côté, lui insiste néanmoins sur la fiabilité des appareils, disant que les thermostats de ILO sont fiables. Près d'un million ont été installés, conformes aux normes en vigueur. C'est certain qu'il peut y avoir des cas de défectuosité. Le taux de retour observé pour les thermostats ILO n'est pas plus élevé que pour d'autres appareils électroniques comparables. Donc, si vous sentez une surchauffe, une petite noirceur apparaître tout autour de votre thermostat, même si la plupart, comme on nous le dit, comme on nous rassure, sont fiables, ne prenez pas de chance selon cet ingénieur électrique. Ça sent le chauffer, ça semble chauffer. Peut-être un petit appel aux pompiers si on n'est pas habilité là, à regarder tout ça et à inspecter si vraiment pourrait y avoir une surchauffe ou même encore pire, un début d'incendie. Hein. Si ça démarre derrière le thermostat, ça peut rapidement se propager dans le mur où il y a tout le filage électrique. Donc je pense qu'on n'a pas de chance à prendre. Vaut mieux être trop prudent que pas assez dans ce genre de situation qui pourrait justement amener un incendie. Et on ne niaise pas, comme on peut dire, avec le feu. Donc, vous pouvez lire ça du côté du Journal de Québec. On retourne en musique à nouveau. Okoumé qui s'amène avec la lune pleure dans les 100 000 matins, 6h40 en ce mercredi 19 août.

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1: Ah, mais 6h49, est-ce qu'on peut vraiment parler d'un accord? Le Canada et les États-Unis se sont entendus là sur, on pourrait dire, un report de cette entrée en vigueur des tarifs. Là, une entente qui permet de reporter l'entrée en vigueur de nouveaux droits de douane de 50% sur les produits canadiens. Donc, ce qu'a dit le président américain, ben, il dit qu'il a suspendu les droits de douane de 50% contre le Canada. Donc, ces surtaxes annoncées mi-juillet devaient porter sur l'équivalent de 20 milliards de dollars d'importations canadiennes. On parle de produits aussi variés que le ciment, les bâtons de hockey sur glace ou encore la bière. Une réponse, selon la Maison-Blanche, là, au traitement discriminatoire, comme si les Américains n'arrivaient pas avec certains traitements discriminatoires, que ce soit au niveau de l'aluminium, au niveau du bois d'œuvre. On en parle depuis des lunes, mais non, nous, ne faut pas toucher aux produits américains. Oh, c'est les gros méchants, mais oui, 3 jours seulement où l'on déplace cette arrivée des tarifs. Donc, est-ce que dans les 3 prochaines journées, d'ici la fin de la semaine, on sera en mesure de mettre sur pause, encore une fois, de retarder l'arrivée de ces nouveaux tarifs? Donc, ne s'agissait pas de la première salve là, de surtaxe contre le Canada, et la part de produits touchés représentait seulement une fraction là, des 383 milliards de dollars exportés chaque année vers les États-Unis, mais la nouveauté venait du fait que certains des produits ciblés entraient jusqu'ici aux États-Unis dans le cadre de l'accord de libre-échange conclu avec le Canada ou entre le Canada, les États-Unis et le Mexique. Le Canada négociait jusqu'au dernier moment là, avec son voisin américain, toujours dans l'espoir de parvenir à un accord qui permettrait d'éviter ce nouveau tour de vis tarifaire. Équipe canadienne qui est encore présente mardi à Washington, selon la presse américaine, le premier ministre canadien Mark Carney lui avait le donné comme instruction d'offrir des concessions ciblées afin d'empêcher les nouvelles surtaxes, mais également d'en réduire d'autres déjà en place. De faire des concessions, ça dépend toujours lesquelles. On sait que du côté des producteurs de lait, on avait peur qu'on laisse carrément tomber la gestion de l'offre. Donc, il faudra voir comment tout ça va aboutir. Et pour justifier les nouveaux droits de douane, Washington avait invoqué les représailles prises par Ottawa en réponse à la précédente série de surtaxes imposées par les États-Unis. Selon la Maison-Blanche, le Canada était l'un des 2 seuls pays avec la Chine à avoir riposté aux efforts américains pour rééquilibrer leur balance commerciale. Ben oui, 2 pays qui ont tenté de tenir tête aux États-Unis. Bon, on va se le dire, ça n'a pas vraiment fonctionné en ce qui nous concerne. On a déjà aboli tellement de taxes que l'on mettait aux grands diffuseurs comme les Netflix, les Facebook de ce monde, et on a le tout laissé tomber dans les dernières semaines. Ben, semble qu'il faudra encore faire d'autres concessions, hein, pour satisfaire celui que l'on appelle, ouais, Donald Trump. En musique maintenant, Blue Jeans Bleu et Scotch et Poche pour terminer déjà notre première heure en ce mercredi 19 août dès 100 000 matins.

0: bien les terminer cette première heure. Quelques messages et on s'informe une première fois scène nationale. Un peu de sport, détail météo et toujours le meilleur de la musique. Bien sûr qu'on aura notre jeu du plus gros mensonge de l'année. Bien aujourd'hui, l'année 2015.
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2: Bon mercredi, ici Louis-Philippe Arnoirel. Le président américain Donald Trump suspend pendant 3 jours les nouveaux droits de douane qui devaient entrer en vigueur au Canada juste après minuit. Sur les réseaux sociaux, le locataire de la Maison-Blanche a déclaré que ces tarifs avaient été reportés car sous réserve de la finalisation des documents, le Canada et les États-Unis ont un accord. Les États-Unis s'apprêtaient à imposer des droits de 50% sur environ 28 milliards de dollars de marchandises canadiennes la nuit dernière. Dans un communiqué, le premier ministre Mark Carney a souligné que des progrès substantiels ont été réalisés dans les négociations, mais qu'il reste du travail à faire. Par ailleurs, la première ministre du Québec, Christine Fréchette, estime que les droits de douane américains ne sont pas prêts de disparaître, du moins à court terme. De passage devant le Conseil des relations internationales de Montréal hier après-midi, Mme Fréchette a présenté sa vision de la diplomatie québécoise. Elle a retracé les rencontres et les voyages qu'elle a menés au chapitre des relations internationales et des échanges commerciaux depuis son arrivée à la tête du gouvernement. Mme Fréchette a dit avoir l'impression d'être encore loin d'un monde sans taxes douanières lorsque questionnée à savoir si elle croyait voir un jour une telle possibilité. Toujours dans la métropole, des médicaments non homologués ont été saisis par Santé Canada dans le magasin Rabais 4 Saisons situé à Montréal-Nord, notamment un contraceptif oral d'urgence, des médicaments contre les troubles érectiles, ainsi que des antibiotiques et des antiparasitaires. Le ministère prévient que ces médicaments peuvent présenter de graves risques pour la santé. Et pour terminer, Meta est à nouveau devant les tribunaux pour les dangers que ces plateformes pourraient représenter pour les enfants. Un procès décisif pour l'entreprise mère d'Instagram et de Facebook s'est ouvert hier devant un tribunal fédéral de Californie. 4 États réclament des milliards de dollars de dommages-intérêts, ainsi que des changements fondamentaux dans la manière dont Meta gère ses plateformes. L'entreprise réaffirme une fois de plus qu'elle œuvre sans relâche pour assurer leur sécurité. C'est ce qui complète vos actualités Arsenal Media. Passez une bonne journée sur nos ondes.
3: Bio Sport, c'est un tournoi à Cincinnati qui se prolonge pour notre tennisman québécois, oui, Félix Auger-Aliassime, qui atteint les 8e de finale grâce à une victoire contre l'Argentin Juan Manuel Cerundolo en 2 manches de 7-5 et de 6-1. Pour les 8e de finale, bien, Félix Auger-Aliassime aura affronté l'Américain Frances Tiafoe, 17e tête de série de ce tournoi. Félix Auger-Aliassime est la 2e tête de série, lui. Baseball maintenant, bien, Toronto commence de très, très belle façon cette série de 3 matchs face aux Rays de Tampa Bay. À Kazuma Okamoto qui a cogné un 25e coup de canon établissant le record des Blue Jays pour les circuits par une recrue. Alejandro Kirk et Josh Schmidt ont également frappé des longues balles dans ce game de 10-5 des Jays face aux Rays. Les deux équipes s'affrontent dans le 2e match de cette série de 3 là aujourd'hui. Sinon, le Canadien de Montréal va rendre hommage à son ancien gardien de but, Carey Price, le 10 novembre prochain. Ce sera au lendemain de l'intronisation de Carey Price au Temple de la renommée du hockey à Toronto. Le nom de Price qui sera ajouté à l'anneau d'honneur au Centre Bell avant le match contre le Wild du Minnesota. Les derniers joueurs du tricolore à avoir été ajoutés à cet anneau d'honneur, donc on parle de joueurs qui ont été membres de l'organisation, mais qui ont été, bien sûr, intronisés au Temple de la renommée. Ça a été le cas chez Weber en 2024. Pierre Turgeon l'a été en 2023. Et en 2019, c'était Guy Carbonneau. Et rapidement, eh bien, oui, on a bien hâte de voir ce que va faire le nouveau joueur du CF Montréal. Oui, Alexis Sanchez qui devrait être du match, on le souhaite, là, ce soir, le CF Montréal qui visite le Crew de Columbus. Le match est présenté à 19h30. On vous rappelle qu'il y aura de l'action demain en ce qui concerne les Alouettes de Montréal qui vont recevoir la visite à 19h30 d'une équipe qui n'a tout simplement pas gagné un match. 0 victoire, 9 revers pour le Rouge et Noir d'Ottawa qui viendra squatter aux 8 victoires et une seule défaite là du côté des Alouettes. On ouvre maintenant la deuxième heure dès 100 000 matins sur O95.5.
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Ça avance plus 1 degré le côté Mercure. Présentement, 7h02. On a 15 degrés au Témiscouata. Le maximum aujourd'hui, on l'annonce à 24 avec humidex ressenti de 27. C'est un ciel qui s'ennuage graduellement. À 60% de probabilité d'averse, on parle pour cet après-midi avec risque d'orage. 60% de probabilité d'averse et risque d'orage. On a ça également pour le début de la soirée avec un minimum pour la prochaine nuit de 16. Et demain, on aura droit à une alternance soleil-nuage. 30% de probabilité d'averse pour demain en après-midi et un maximum de 22 degrés. Bien dans notre deuxième 60 minutes ensemble, on aura notre jeu du plus gros mensonge. Oui, en ce mercredi, je le disais, l'année 2015. Je vous parle des trois événements, comme d'habitude, là, dans une dizaine de minutes. On va faire également le tour de certains événements. Je vous reviens sur cette classique golf du côté là, de la Chambre de commerce. Parlant golf, bien, je vous parle également d'un événement où l'on mêle golf et quilles. Oui. On mixe les deux activités. Là, c'est le salon de quilles Témis qui nous organise cette petite compétition le 22 août. En ce qui concerne la classique golf, c'est le 21 août, donc vendredi, que ça va se dérouler. Je vous donne les détails dans quelques instants. Mais pour tout de suite, bien côté musique, Incubus et Drive, et à l'instant, Tame Impala et Dracula.

0: Ce bruit du camion qui recule, bien oui, Ottawa, Aptique, devant l'impression de l'industrie canadienne de l'automobile qui l'exhorte à protéger les emplois plutôt qu'à réduire l'empreinte carbone nationale. Mais le gouvernement libéral de Mark Carney a décidé de laisser carrément tomber les cibles au niveau des ventes de véhicules zéro émission qui devaient mener une électrification des véhicules neufs là, en 2035. On sait que le Québec a déjà reculé grandement sur les cibles ou les années là, où on aimerait justement faire des véhicules neufs, là, 100% de véhicules électriques. Donc, gouvernement fédéral qui déposait vendredi un projet de règlement qui vise à abroger, justement, officiellement, sa norme sur la disponibilité des véhicules électriques au Canada, en vertu de laquelle les véhicules légers neufs vendus au pays devaient comporter une part grandissante de véhicules zéro émission. Pour la plupart, bon, on parlait de véhicules électriques. Ottawa qui estime que la stratégie automobile mise à jour en février dernier va suffire à assurer la transition du secteur automobile canadien vers des technologies moins polluante. Éliminer les cibles va permettre au Canada d'harmoniser sa stratégie avec celle des États-Unis, ajoute le gouvernement, qui va fixer plutôt des normes plus générales de réduction d'émissions de gaz à effet de serre. Ça devait permettre au secteur automobile canadien de vendre 75% de véhicules électriques en 2035 et 90% en 2040, plutôt que 100% comme on voulait le faire au début là pour 2035. Donc, ce que dit le directeur scientifique de l'Institut de l'énergie trottier, Normand Mousseau, lui parle d'une situation qui est désolante. Le reste de la planète s'en va dans une direction, l'électrification, tandis que le Canada s'en va dans la direction opposée et on hausse les coûts pour les consommateurs. Donc, pour lui, c'est carrément un manque de vision. Donc, le Canada va polluer davantage. Les nouvelles cibles généreront 326 millions de tonnes de gaz à effet de serre de plus que prévu et vont entraîner des coûts additionnels de 94,2 milliards de dollars en dommages mondiaux potentiels là, attribuables justement là, au changement climatique. Mais pour les constructeurs ou surtout les concessionnaires automobiles qui parfois peinent à remplir justement là, les stationnements de véhicules électriques, ben, c'est probablement une petite bouffée d'oxygène qu'on vient leur donner, surtout qu'à bien des endroits, là, on a un peu ralenti la cadence concernant l'arrivée de nouveaux modèles 100% électriques. Oui, les temps changent rapidement, on l'a vu avec Norvolt ici au Québec qui a rapidement levé le pied sur l'accélérateur pour ne pas dire sauter à deux pieds sur les freins. Et on a vu ce que ça a donné. Ben, une perte de grandes sommes ici pour nous au Québec. Donc, situation qu'on continue quand même de suivre de très près. Êtes-vous prêts? Vos détecteurs de mensonges sont-ils allumés? C'est le temps de s'amuser.
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0: Ah bien, comme à l'habitude, lorsqu'on approche 7h15, c'est une première de notre jeu du plus gros mensonge de l'année. Ah bien là, ce matin, 2015, premièrement, à bien musique en 2015, Uptown Funk de Mark Ronson et de Bruno Mars, c'est pratiquement impossible à éviter. C'est la chanson de l'année et tout le monde l'offre donner Uptown Funk. Au cinéma en 2015, ah bien nous arrive La Guerre des Tuques 3D qui ramène ce classique québécois au cinéma et devient le film québécois ayant attiré le plus de spectateurs pour cette année. Et au sport en 2015, le Canada récolte 18 médailles, dont une seule d'or lors des Jeux olympiques de Londres. Les performances de Christine Sinclair et de l'équipe canadienne de soccer féminin deviennent un immense moment sportif puisque le Canada remporte le bronze dans une demi-finale qui aura fait jaser là, contre l'équipe américaine. Donc, lequel de ces trois événements n'est pas arrivé réellement en 2015? Sortie d'Uptown Funk, la sortie de La Guerre des Tuques 3D ou la présence des 18 médailles pour les Jeux olympiques à Londres pour notre troupe canadienne. Je vous laisse y penser. Et pendant ce temps-là, eh bien, on retourne en musique avec Arpin Lépine et la très bonne chanson « Mentir ».

7h20, je sais, ma prochaine phrase va porter à confusion, mais là, on parle de petites balles et de grosses boules. On parle de golf et de quai. Tiens, je vous rassure tout de suite, non, on ne tombera pas dans le contenu pour adultes. Hey, c'est une belle compétition qui s'amène. Oui, salon de quai Témis qui organise ça le 22 août. Donc, samedi, on parle de golf et quai. Quelle belle idée. Donc, vous aimez frapper une balle de golf, vous aimez aller jouer une petite partie de quai de temps en temps, eh bien là, on mixe les deux dans un 9 trous de golf et 3 parties de quilles. Vous êtes en équipe de 2, donc vous devez former votre paire. Ça va commencer à midi au club de golf de la vallée du Témiscouata où vous allez jouer votre 9 trous de golf. Moyenne d'équipe là, basée sur la normale du parcours avec handicap d'équipe à 100%. Et une fois le golf terminé, eh bien on se déplace au salon de quilles Témis pour ces 3 parties de quilles meilleur carreau. Là, la moyenne d'équipe avec handicap à 100% basée sur la plus haute équipe inscrite. 1 000 $ en bourse, un maximum de 20 équipes. Donc, première équipe arrivée, première servie, et le souper est inclus. Donc, pour 75 $ seulement, s'inclut le golf, les quilles et le souper. Souper, on parle de brochettes de poulet, riz, patates, salades et desserts. Donc, club de golf de la vallée du Témiscouata pour le 9 trous et le salon de quilles Témis pour les 3 parties de quilles. 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Donc, vous devez réserver là pour vous inscrire Golf et Quilles ce 22 août. Quelle belle activité. Maintenant, nous, Loco Locas sur O95.5 avec Bonsaï.

0: la livraison, elle est gratuite. Wikileaks nous livre dans quelques instants. Deuxième bulletin d'info local, régional. On revient sur ce match de baseball qui nous a vraiment tenus au bout de notre siège toute la soirée d'hier entre les Braves, Bandits, Captus, Témiscouata et le Ciel FM de Rivière-du-Loup. Demi-finale du baseball, les Puribacs.
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4: Ici Guy Lingen, voici nos informations au 95.5. La ferme école L'Apoquita de l'Institut de technologie agroalimentaire du Québec à L'Apocatière sera à l'honneur lors de la 22e édition des Portes ouvertes sur les fermes du Québec. Le public est invité à découvrir ces installations le dimanche 13 septembre de 10h à 16h. L'événement vise à notamment mieux faire connaître l'agriculture et le travail des producteurs, en plus de mettre en valeur les pratiques agro-environnementales. La ferme école L'Apoquita se distingue par la diversité de ses production, notamment dans les secteurs laitiers, maraîchers, biologiques, céréaliers, céréicoles et équins. Des visites et des ateliers permettront aussi de découvrir certaines initiatives environnementales, dont une nouvelle bande riveraine végétalisée de 1,8 km. La 15e édition du Festival de musique et des arts traditionnels Le Jeune Archet se déroulera du 20 au 23 août à la halte lacustre du Grand Lac Squatec. Organisé par Développement Saint-Gaudens, l'événement propose 4 jours de musique traditionnelle, de danse, de contes, d'artisanat et d'activités familiales. Cette édition sera notamment marquée par un hommage à Michel Dufour, artiste multidisciplinaire du Bas-Saint-Laurent, membre fondateur du festival et du groupe Cordaphone, décédé le 12 juillet. Avec sa programmation axée sur la musique et les traditions d'ici et d'ailleurs, le festival Le Jeune Archet entend une fois de plus faire découvrir la culture traditionnelle dans une ambiance conviviale et aussi familiale. À l'aube du déclenchement des élections, la candidate du Parti québécois dans Rivière-du-Loup-Témiscouata-les-Basques, Ariane Boyer, lancera officiellement sa campagne électorale samedi. L'événement se tiendra de 17 à 19 h au Café culturel de la Pointe à Rivière-du-Loup. La candidate profitera de l'occasion pour présenter les grandes orientations de sa campagne et échanger avec les gens présents. Le député de Matane-Matapédia, Pascal Bérubé, ainsi que l'ancien député bloquiste Paul Crête, seront notamment présents en compagnie de d'autres invités spéciaux. Plus de détails et d'autres nouvelles, montemiscouata.com.
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6: Oui, du baseball qui nous a tenu en haleine hier. Ben, premièrement, on a eu un beau mardi pour du baseball. Dame Nature, très collaboratrice. Et deux équipes sur le terrain.

Les deux équipes vont se retrouver pour le match 3 à Rivière-du-Loup, 19h30. Faudra attendre à dimanche pour, à 20h, avoir le match 4, donc où les équipes seront de nouveau ici au Témiscouata. Hier, 500 personnes présentes au parc Denis Bouchard. Il y avait une ambiance là complètement folle. On veut ça pareil pour dimanche. Ce soir, 19h30, eh bien, Pierre Beaulieu Électrique et Excel Promo Plus vont se livrer le troisième ultime match de cette finale de la Ligue de Balmol Microbrasserie Madawaska. Donc, laquelle des deux équipes sera sacrée grande championne de cette saison 2026. Bon, on sera un peu plus tard ce soir. Et je prends de l'avance en vous disant qu'il y aura de l'action au Parc des Braves tout le... au Parc des Braves, au Parc Denis Bouchard tout le week-end, puisque ça mène un tournoi 11 UB. Donc, oui, plusieurs équipes de la région viennent visiter le Témiscouata pour ce tournoi régional 11 UB. Et, bah tiens, je pense le petit message, on veut offrir pendant cet événement un service de cantine tout au long de la fin de semaine. Donc, si vous avez un petit 2 heures à donner pour aller justement donner un coup de pouce et permettre justement tout ce beau monde qui seront au parc Denis Bouchard de pouvoir avoir un peu de nourriture et quelques breuvages, et que vous avez justement du temps, vous avez peut-être un jeune, une jeune qui joue au baseball ou un grand-papa, une grand-maman qui voudrait aller voir leurs petits-enfants sur le terrain, mais que vous avez justement un petit 2 heures à donner là pour donner un coup de main à la cantine, ben communiquer avec les gens de l'association du baseball mineur par leur page Facebook, Association de baseball mineur de Témiscouata. On sera bien content de prendre justement hein, vos bras, votre graisse de bras pour les aider un peu. Mais pour ceux et celles qui veulent voir nos jeunes joueurs et joueuses 11 UB, ben, seront au tournoi là, justement cette fin de semaine du côté du terrain de Capano. Ah bien, ça y est sur ce détail météo. Tout de suite après en musique, c'est maintenant Philippe Phillips qu'on écoute avec Gone, Gone, Gone. Oh. 15 degrés au thermomètre aujourd'hui, c'est un ciel plutôt nuageux, 60% de probabilité d'averse avec risque d'orage cet après-midi. Partiellement nuageux ce soir, cette nuit, toujours 60% de probabilité d'averse et toujours risque d'orage en soirée. Pour la nuit, un minimum de 16.

bien, lors de la prochaine rentrée scolaire, on aura à peu près un an de fait, là, depuis qu'on a amené l'interdiction des cellulaires à l'école. Et là, ben, on dit que ça amène un effet inattendu. Celui de faire ressortir le piètre état de plusieurs établissements scolaires au Québec. Et on nous parle notamment, hein, en ce début de semaine, le cas de l'école primaire Saint-Fidèle à Québec qui a dû déménager ses activités à 6 jours de la rentrée en raison de travaux d'urgence. Et on dit que ce n'est que la pointe de l'iceberg, estime la Fédération québécoise des directions d'établissements d'enseignement. On blâme les gouvernements successifs là, qui, selon elle, n'ont pas fait le nécessaire pour maintenir les infrastructures de la province en bon état, donnant l'exemple de si on achète une voiture puis qu'on espère ne pas mettre plus de réparations au fil des années qu'après 25 ans, on met le même montant qu'il y a 20 ans. Assurément qu'on va avoir des problèmes à un moment donné. Et ce qui est présentement là, nous saute au visage dans plusieurs écoles qui sont gérées avec des chaudières, avec des cours d'école dangereuses, avec de la brique qui tombe, des fenêtres qui laissent passer l'air. Donc, cet homme qui reproche aux partis de n'avoir aucune vision à long terme et donc de n'orienter leur action politique que sur un horizon de 4 ans. Bien sûr que couper un ruban dans une école neuve, ça paraît bien. Réparer une école qui est vétuste où la brique tombe, c'est un peu moins sexy, mais ça va prendre du courage politique des partis de l'ensemble de l'infrastructure gouvernementale qui va dire, regardez notre plan sur 20 ans, c'est ça, on fait un réinvestissement massif pour se remettre à jour et après ça, bon, on verra les choix qu'on aura à faire. Mais assurément, dans 4 ans, le parti ne peut pas défaire ce plan-là. Et selon le président de la Fédération québécoise des directions d'école, l'interdiction du cellulaire à l'école depuis la rentrée 2025 a contribué justement à mettre en évidence cette problématique. On dit que c'est encore plus sauté au visage dans les dernières années. Les élèves qui entraient dans l'école le nez dans leur cellulaire faisaient leur cours, sortaient du cours et remettaient le nez dans le téléphone. La fin du cellulaire, ben, ça a forcé les directions d'établissement à revoir un peu leur planification des activités sportives et culturelles, à réaménager également certains lieux de surveillance et à fournir des efforts pour rendre l'école plus vivante et intéressante pour les élèves qui n'avaient déjà désormais plus l'option du cellulaire. Ah bien, les changements ont mis en lumière justement cette réalité qui était déjà bien présente. Les conditions d'apprentissage sont difficiles dans de nombreuses écoles. Fait chaud, la luminosité n'est pas bonne. On leur demande quand même, avec leur court temps d'attention que les médias sociaux ont formé, de rester focus sur les apprentissages, de se sentir bien. Donc, de telles conditions ne seraient pas tolérées en milieu de travail. Appelez la CNESST tout de suite parce que vous allez avoir une jasette assez rapidement. Donc, est-ce qu'on peut se permettre de souhaiter une augmentation des résultats, de la réussite scolaire, de la motivation quand on est minimalement pas capable de faire un entretien minimal des bâtiments. Cet homme dit que de poser la question, c'est un peu et à répondre en même temps. Donc, il faudra voir ce que vont nous proposer justement les différentes formations politiques. Donc, on peut parler on sait que les différents partis se jette la pierre un et l'autre, que ce soit les formations qui accusent le Parti québécois du référendum, d'autres partis qui parlent du passé des libéraux, le bilan des 8 dernières années de la CAQ. Oui, on sait ce qui s'est fait. Nous, on veut savoir ce qui va se faire. Donc, on aura les prochaines semaines jusqu'au 5 octobre pour se faire une idée. Puis rendu là, ça sera à nous de décider qui on veut voir en place pour les 4 prochaines années en se rendant à l'urne lors des élections provinciales. Summer, maintenant, musique dans les 100 000 matins sur O95.5. 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

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Mais maintenant, ben, on termine en musique. Notre deuxième heure dès 100 000 matins, l'excellent Daniel Bélanger qui nous chante « J'entends tout ce qui joue dans ta tête ».

0: Notre beau rendez-vous matinal ensemble est loin d'être terminé. Il nous reste un beau gros 60 minutes et ça s'en vient dans quelques instants avec, après ces quelques messages, bien les infos nationales. On va parler marché gourmand du Témiscouata et festival du jeune archer dans notre dernier 60 minutes.
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2: Bon mercredi, ici Louis-Philippe Arnoirel. Le président américain Donald Trump suspend pendant 3 jours les nouveaux droits de douane qui devaient entrer en vigueur au Canada juste après minuit. Sur les réseaux sociaux, le locataire de la Maison-Blanche a déclaré que ces tarifs avaient été reportés car sous réserve de la finalisation des documents, le Canada et les États-Unis ont un accord. Les États-Unis s'apprêtaient à imposer des droits de 50% sur environ 28 milliards de dollars de marchandises canadiennes la nuit dernière. Dans un communiqué, le premier ministre Mark Carney a souligné que des progrès substantiels ont été réalisés dans les négociations, mais qu'il reste du travail à faire. Par ailleurs, la première ministre du Québec, Christine Fréchette, estime que les droits de douane américains ne sont pas prêts de disparaître, du moins à court terme. De passage devant le Conseil des relations internationales de Montréal hier après-midi, Mme Fréchette a présenté sa vision de la diplomatie québécoise. Elle a retracé les rencontres et les voyages qu'elle a menés au chapitre des relations internationales et des échanges commerciaux depuis son arrivée à la tête du gouvernement. Mme Fréchette a dit avoir l'impression d'être encore loin d'un monde sans taxes douanières lorsque questionnée à savoir si elle croyait voir un jour une telle possibilité. Toujours dans la métropole, des médicaments non homologués ont été saisis par Santé Canada dans le magasin Rabais 4 Saisons situé à Montréal-Nord, notamment un contraceptif oral d'urgence, des médicaments contre les troubles érectiles, ainsi que des antibiotiques et des antiparasitaires. Le ministère prévient que ces médicaments peuvent présenter de graves risques pour la santé. Et pour terminer, Meta est à nouveau devant les tribunaux pour les dangers que ces plateformes pourraient représenter pour les enfants. Un procès décisif pour l'entreprise mère d'Instagram et de Facebook s'est ouvert hier devant un tribunal fédéral de Californie. 4 États réclament des milliards de dollars de dommages-intérêts, ainsi que des changements fondamentaux dans la manière dont Meta gère ses plateformes. L'entreprise réaffirme une fois de plus qu'elle œuvre sans relâche pour assurer leur sécurité. C'est ce qui complète vos actualités Arsenal Media. Passez une bonne journée sur nos ondes.
3: Au sport, du côté tennis, Master 1000 Cincinnati, Félix Auger-Aliassime a joué un match hier là, qui pouvait lui permettre d'atteindre les 8e de finale. Eh bien, c'est fait. Il a battu son adversaire. C'était l'Argentin Juan Manuel Cerundolo. Eh bien, Aliassime l'a battu en 2 manches de 7-5, 6-1 pour atteindre les 8e de finale de ce Master 1000. C'est l'Américain Francis Tiafoe qui sera le prochain défi de la deuxième tête de série. Oui, le Québécois, deuxième tête de série de ce tournoi de Cincinnati pour Tiafoe, l'Américain, est 17e. Sinon, au baseball, les Blue Jays, vraiment, là, une belle lancée ces temps-ci. Hier, on commençait une série de 3 matchs sur la route face aux puissants Rays de Tampa Bay. Difficile à battre à domicile. Ça n'a pas été le cas pour les Jays hier. Kazuma Okamoto qui a connu un 25e coup de circuit. C'est un record chez les Blue Jays là, pour le nombre de circuits par un joueur recru. Alejandro Kirk et Josh Smith ont également frappé des longues balles dans cette victoire de Toronto 10-5, donc match 2 aujourd'hui. Il y a le Canadien qui va rendre hommage à son légendaire gardien de but, Carey Price, le 10 novembre prochain. Ce sera au lendemain de l'intronisation du numéro 31 au Temple de la renommée du hockey à Toronto. Donc le nom de Price sera ajouté au fameux anneau d'honneur du Centre Bell où l'on y justement affiche les joueurs qui ont... fait partie de l'organisation et qui ont été intronisés au Temple de la Renommée. Donc, un bel honneur pleinement mérité là, pour l'ancien gardien du Canadien.
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Mercredi 19 août. Merci de choisir les 100 000 le matin, matin de semaine après matin de semaine. François avec votre 6h à 9h dans ce beau rendez-vous matinal sur O95.5. Est-ce qu'on a un beau mercredi matin? Présentement, oui, mais on parle d'un ciel qui va s'ennuager. On n'est pas pressé. On n'est pas pressé de voir les nuages arriver. Et il s'ajoute à ça cet après-midi 60% de probabilité d'averse. On parle même risque d'orage. Probabilité d'averse et risque d'orage qui se poursuivent également le début de soirée. Et le maximum aujourd'hui, 24. Le minimum pour la prochaine nuit, 8 degrés de moins avec un minimum de 16. Ah bien oui, à nouveau, un excellent mercredi à vous tous. Notre dernière heure ensemble dans quelques instants. Ben oui, on va revenir sur certains événements là qui s'amènent dans les prochaines journées. On parle de la 15e édition du festival Le Jeune Archet, oui, qui nous amène à la halte lacustre du côté de Le Jeune. On aura droit à un autre beau dimanche au marché gourmand des Jardins du Témiscouata. Je vais vous donner certains détails et une activité qui sera proposée à certaines personnes. Donc, on vous attend toujours entre 10h et 14h, entrée gratuite sur le site. On aura notre hit Grand Bazou. Je vous donne un indice. On va parler de, ou on va plutôt nous chanter le mariage dans ce hit Grand Bazou. Donc, je vous laisse y penser. Dans une dizaine, eh bien, le plus gros mensonge de l'année 2015. Donc, si vous êtes prêts et prêtes, c'est en musique qu'on lance ce dernier 60 minutes. On aura un trio, David Guetta, Taylor Swift et Tones and I avec Gone, Gone, Gone. Et on l'ouvre avec une chanson, oui, bon vieux succès souvenir de Leonard Skinner, Sweet Home Alabama, dans les 100 000 matins.

0: Ah bien, on est de retour, et oui, dimanche, entre 10h et 14h, on vous attend, encore une fois, au marché gourmand des Jardins du Témiscouata. On vous rappelle tous les dimanches jusqu'au 13 septembre. 13 septembre, ça sera le dernier dimanche au marché. Ah, bien sûr, qu'il y aura encore tous nos producteurs transformateurs, créateurs sous les kiosques. Et ben, du côté des ateliers, on en offre quasiment un chaque dimanche. Ah bien là, ça sera un superbe atelier de création de girouettes. Donc, on vous invite à venir participer à cet atelier créatif qui sera offert par M. Benoît Bézil, qui est membre de l'Association des arts du Témiscouata. Donc, vous aurez l'occasion de construire votre propre girouette à partir de canettes d'aluminium recyclées, et vous allez repartir avec votre création unique alliant créativité, apprentissage et respect de l'environnement. Donc, entre 10h15 et 13h30, le matériel, il est inclus. L'atelier est gratuit et ouvert à tous, une place limitée à 8 participants, participantes, donc premier arrivé, premier servi. Donc venez créer, recycler et repartir avec une œuvre originale que vous aurez fabriquée à partir de vos propres mains. Et aussi, ben, vous aurez l'occasion de faire vos achats là dans les différents kiosques. On lance également un appel. Vous êtes un organisme local à la recherche d'un endroit pour vos activités de financement, de promotion. Le marché gourmand pourrait vous accueillir selon, bien sûr, les disponibilités, les restrictions applicables. Un espace de kiosque pourrait être offert gratuitement à votre organisme afin de vous permettre de faire connaître votre mission, vos activités ou de réaliser une activité de financement. Donc, on vous invite à remplir un formulaire pour lequel vous avez accès là, sur la page Facebook du marché gourmand Desjardins du Témiscouata. Mais d'ici là, on se voit dimanche du côté du marché dès 10h, entrée gratuite sur le site.
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0: Ah bien, c'est le temps de notre jeu d'eau. Oui, notre jeu d'eau qui est le plus gros mensonge de l'année 2015. Oui, en ce mercredi. Ah bien, premier événement en musique en 2015, nous arrivait cette chanson. Hein, la populaire Uptown Funk avec Mark Ronson et Bruno Mars, qui est pratiquement là en 2015 impossible à éviter. Tout le monde a fredonné cette chanson. Au cinéma en 2015, La Guerre des Tuques 3D ramène le classique québécois au cinéma et devient le film québécois qui a attiré le plus de spectateurs lors de cette année. On parlait de plus de 354 000 personnes avaient vu La Guerre des Tuques 3D au cinéma. Ou encore au sport en 2015, le Canada récolte 18 médailles aux Jeux olympiques de Londres, une seule d'or, et on retient les performances de Christine Sinclair et de l'équipe canadienne de soccer chez les femmes qui, oui, devient un immense moment sportif. Le Canada remportait le bronze lors de cette compétition aux Olympiques de Londres. Donc, lequel de ces trois événements n'est pas réellement arrivé en 2015? Sur ce, les colocs, pis si au moins...

appellent les snowbirds, mais il y en a de moins en moins de ces oiseaux du Québec ou de voyageurs d'ici qui se rendent dans l'État de la Floride. Le nombre de visiteurs canadiens en Floride a chuté de 20% durant les mois d'hiver cette année. Une baisse associée aux voyages québécois qui sont nombreux là à bouder les États-Unis. La guerre commerciale et tout le contexte sociopolitique en lien avec les décisions de l'actuel 47e président américain ont pris le dessus sur les traditionnelles vacances des Québécois là, sous le soleil de la Floride. Selon les dernières statistiques publiées par Visit Florida, l'équivalent de Tourisme Québec ici, 958 000 Canadiens ont visité la Floride entre janvier et mars 2026, des mois qui pourtant très populaires auprès des voyageurs qui se sauvent de l'hiver. L'an dernier, pour la même période, on parlait d'1 198 000 personnes qui avaient traversé les douanes américaines de la Floride en provenance du Canada. Lors de la sortie des données préliminaires, une baisse de 12% avait été évoquée, mais la perte de visiteurs, eh bien, elle est encore pire que prévu. Il s'agit de la plus forte baisse de fréquentation là, pour un trimestre depuis l'élection de Donald Trump en novembre 2024. Et lorsqu'on consulte les archives, on constate une perte de 488 000 visiteurs canadiens depuis 2019 pour les mois de janvier à mars. Donc, pour la première fois depuis le début du suivi trimestriel, eh bien, elle va dans le sens d'un boycott plus sévère que ce qui avait été initialement rapporté, nous fait remarquer le journaliste et fondateur du Courrier des Amériques en Floride, Gwendal Gauthier, refuse de parler d'un boycott et soutient qu'il faut éviter de généraliser là, à l'ensemble des visiteurs. On dit certes la baisse de 20% ne peut pas être passée sous silence, mais elle serait causée par une diminution des voyageurs de courte durée à qui se sont tournés vers d'autres destinations. Et lorsque les statistiques préliminaires pour 2026 sont sorties en avril dernier, des propriétaires d'établissements avaient reconnu que l'effet Trump se faisait sentir là au niveau des réservations. Le gestionnaire du Curtin Inn a expliqué avoir perdu lui, au moins 50% de ses profits habituels liés aux touristes canadiens lors justement de ce premier trimestre. Richard Clavin, qui est le propriétaire de Richard's Motel, a déclaré lui au réseau américain CNN que certains Québécois préféraient perdre une mise de fonds de 1 000 $ plutôt que d'encourager, imaginer l'économie de Donald Trump. Il assure que les snowbirds québécois étaient au rendez-vous l'hiver dernier au Hawaiian Gardens. Oui, ou un autre homme, un Saguenayen, est propriétaire. Donc, on le voit, même si encore plusieurs Québécois s'y rendent pour justement tenter de se sauver de quelques semaines, de quelques mois, de temps un peu plus froid, ben plusieurs ont décidé d'aller carrément ailleurs. Ailleurs au pays, ailleurs en province, là, les chiffres ne le disent pas, mais on remarque justement. Donc, boycott ou tout simplement choix de vacances différents, peut-être également à cause d'un budget vacances qui est pas mal moins grand. Donc, pour certaines personnes, ça peut être une décision qu'on a prise là en famille de rester ici au Québec plutôt que de traverser là, chez nos voisins américains. Donc, c'est du côté du Journal de Québec qu'on parle justement là, de cette baisse de visiteurs en Floride en provenance là ici au Québec, mais également du Canada en entier. Francis de Grandpré, si j'avais su, qui nous mène au tout dernier bulletin d'info local, régional, bien sûr, avec Guylain.

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2: Ici Guy Lingen, voici nos informations au 95.5. La ferme-école L'Apoquita de l'Institut de technologie agroalimentaire du Québec à L'Apocatière sera à l'honneur lors de la 22e édition des portes ouvertes sur les fermes du Québec. Le public est invité à découvrir ces installations le dimanche 13 septembre de 10h à 16h. L'événement vise à notamment mieux faire connaître l'agriculture et le travail des producteurs, en plus de mettre en valeur les pratiques agro-environnementales. La ferme-école L'Apoquita se distingue par la diversité de ses production, notamment dans les secteurs laitiers, maraîchers, biologiques, céréaliers, céréicoles et équins. Des visites et des ateliers permettront aussi de découvrir certaines initiatives environnementales, dont une nouvelle bande riveraine végétalisée de 1,8 km. La 15e édition du Festival de musique et des arts traditionnels Le Jeune Archet se déroulera du 20 au 23 août à la halte lacustre du Grand Lac Squatec. Organisé par Développement Saint-Gaudens, l'événement propose 4 jours de musique traditionnelle, de danse, de contes, d'artisanat et d'activités familiales. Cette édition sera notamment marquée par un hommage à Michel Dufour, artiste multidisciplinaire du Bas-Saint-Laurent, membre fondateur du festival et du groupe Cordaphone, décédé le 12 juillet. Avec sa programmation axée sur la musique et les traditions d'ici et d'ailleurs, le festival Le Jeune Archet entend une fois de plus faire découvrir la culture traditionnelle dans une ambiance conviviale et aussi familiale. À l'aube du déclenchement des élections, la candidate du Parti québécois dans Rivière-du-Loup-Témiscouata-les-Basques, Ariane Boyer, lancera officiellement sa campagne électorale samedi. L'événement se tiendra de 10

0: poussé au marbre Alexis Pelletier qui venait donner le cinquième point aux Braves. Donc, victoire de 5-4. Rivière-du-Loup avait gagné dimanche 3-2. Vendredi, les deux équipes vont se retrouver à Rivière-du-Loup à 19h30. Et le match 4, où les deux équipes sont de retour au Témiscouata, au parc Denis Bouchard, dimanche à 20h. Pendant ce temps-là, ben, il y a égalité également dans l'autre demi-finale entre les Industries des Jardins du Kamouraska et les Allées du boulevard de Matane. Eh bien, cette série va se poursuivre et pas plus tard que ce soir. Donc, et je vous dis ça maintenant, 20h, Matane sera du côté de Saint-Pascal pour le match 3. Donc, on suit ça. 19h30 ce soir également, bien Pierre Beaulieu Électrique et Excel Promo Plus s'affrontent pour le troisième et dernier match de cette finale de la Ligue de Balmol Microbrasserie Malawaska. Donc, bien sûr, au terrain de balle de Dégely, 19h30. Qui va gagner justement cette grande finale à suivre. Maintenant, météo. Maintenant, un thermomètre qui nous indique 16 degrés. C'est un ciel qui devrait s'ennuager, même si on n'est pas pressé. 60% de probabilité d'averse cet après-midi avec risque d'orage. Même scénario pour le début de la soirée. Maximum de 24, un ressenti de 27 aujourd'hui et un minimum de 16 pour la prochaine nuit.
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0: Ah bien, tout d'abord, quelques événements majeurs qui ont marqué l'histoire de la musique. Un 19 août, on parle tout d'abord du début de la conquête américaine des Beatles. Les Beatles donnent le coup d'envoi de leur première grande tournée nord-américaine au Cow Palace de San Francisco devant leur plus de 17 000 fans complètement hystériques. C'est le point de départ de la déferlante de la Beatlemania dans les stades américains. Il y a également eu en 67 le triomphe de All You Need Is Love. 3 ans jour pour jour après le début de la tournée, la chanson Les Beatles décroche la première place du hit parade américain, le titre qui va devenir instantanément l'hymne officiel du Summer of Love. Il y a également en 72 la métamorphose de David Bowie en Ziggy Stardust. Bowie qui présente son double extraterrestre lors d'un concert mythique et à guichet fermé au Rainbow Theater de Londres. Il y a également eu le retour de la formation culte de Fleetwood Mac en 97. Le groupe sort son album live légendaire de Dance, l'événement qui marque les retrouvailles officielles sur scène des 5 membres clés, dont Stevie Nicks et Lindsey Buckingham, après des années de séparation. Et on termine ça avec le record d'Elvis Presley en 88. Oui, la chanson Hound Dog du King est officiellement désignée comme la chanson la plus jouée de l'histoire sur les jukebox, confirmant son statut d'icône populaire universelle. Les naissances majeures, un 19 août, eh bien, en 1951, John Deacon, bassiste discret mais indispensable du groupe Queen. Ian Gillan, également le chanteur emblématique de Deep Purple. Oui, on se rappelle cette voix sur la chanson Smoke on the Water. Et Ginger Baker, en 1939, batteur virtuose et fondateur du supergroupe Cream, aux côtés de l'excellent guitariste Eric Clapton. Ah bien, c'est le temps d'écouter, nous, notre hit Grand Bazou. Je parlais de mariage un peu plus tôt. Ah bien là, je vous donne le reste des indices. Billy Idol et ce mariage, il est tout de blanc. White Wedding.

0: Lorsqu'on dit ça, c'est pas du luxe. C'est bien après plusieurs années d'attente, les citoyens d'une municipalité du Témiscouata, Lac des Aigles, qui ont maintenant accès à une meilleure couverture cellulaire. On sait que dans les dernières semaines, Tour 5G qui a été mise en service dans la municipalité. Le combat a été long là, avant d'en arriver là. Quinzaine d'années de représentation, de volonté pour qu'une tour soit érigée. Les appels et l'accès Internet fonctionnent désormais à plein régime. Les citoyens, bon, sans doute, sont très heureux de cette nouvelle. La municipalité qui est maintenant arrivée en 2026. Je pense que c'est comme ça qu'on peut l'illustrer. Pour les pompiers également, c'est une excellente nouvelle. La rapidité d'exécution considérablement augmentée. Sans réseau cellulaire, ben, les sapeurs recevaient les informations directement sur un padget. Eh bien, maintenant, l'appel entre directement sur le téléphone. Ça améliore le temps de réaction qui est beaucoup plus rapide depuis que le réseau cellulaire là, y est maintenant présent. Une tour de 50 mètres qui a été érigée. C'était au printemps dernier, à seulement quelques kilomètres du cœur du village, selon les informations. Bon, on parle d'une tour qui couvre de 15 à 20 kilomètres à la ronde. Donc, elle vient remplir certaines absences de service des autres tours là, situées à proximité, soit celle de Saint-Michel-du-Squatec ou du côté d'Esprit-Saint. Donc, ça va être un plus pour le tourisme, l'attractivité également de la municipalité. Ça manquait. Et certains citoyens de la municipalité de Biencourt indiquent même recevoir quelques barres de réseau à leur plus grand plaisir, à eux aussi. Donc, lorsqu'on parle bonne nouvelle, ben là, celle-là, on peut la mettre carrément là, dans cette catégorie. Autre bonne nouvelle, ben, c'est Karin qui s'amène en musique avec Le Paradis.
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0: Mais tranquillement, mais sûrement, on se dirige vers la conclusion de cette édition de milieu de semaine et décembre le matin en ce mercredi 19 août. Je veux parler également d'une petite nouvelle insolite, toute qu'une découverte qu'a fait une équipe en construction.
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8h52, ben là, une histoire qui me donne quasiment envie de défoncer les murs de la résidence chez nous. Bon, peut-être pas à ce point-là, mais à du moins de m'équiper d'un détecteur de métal à maison où je demeure, une ancienne école, une construction des années 50. Donc, qui pourrait peut-être cacher derrière ces murs certains petits trésors de belles découvertes. Pourquoi je vous dis tout ça? Du côté de la Belgique, une surprise en or, oui, pour des ouvriers qui travaillaient à la rénovation d'un centre de travail social et qui sont tombés sur des objets assez inattendus. En détruisant un mur, ils ont découvert une caisse nichée dans la cloison. À l'intérieur, ben, ils ont retrouvé plusieurs objets précieux, dont de nombreux lingots et pièces en or. Leur valeur totale a été évaluée à quelque 9 millions d'euros. Donc, on dépense les 10 millions là, de valeur en argent canadien. La valeur totale a été évaluée, donc, et les employés de l'entreprise de Belgique ont alerté le commanditaire des travaux de cette découverte. La surprise et l'émerveillement étaient une des premières réactions de tous ceux là qui ont vu cette découverte. Et là, la police a également été appelée sur les lieux. Les forces de l'ordre devront notamment déterminer, ben, premièrement, qui a placé l'or à cet endroit, dans quelles circonstances également. L'origine des objets précieux devra, elle aussi, être éclaircie. Le parquet de Flandre orientale, là, qui a justement commandé une enquête, restera ensuite à décider ce qu'il adviendra du trésor. Est-ce que les ouvriers pourront en récupérer une partie? Et si l'or devait être attribué au centre de travail social où se font les travaux, ben, l'organisme sait déjà ce qu'il en fera. On va créer des capacités supplémentaires justement pour les groupes cibles de cet organisme. Mais imaginez le visage de ceux là, qui ont, en ouvrant ce caisson, découvert lingots et pièces d'or toutes brillantes. Hein, ce n'est pas tous les jours que l'on fait pareille découverte et c'est rarement à nous que ça arrive, ce genre d'histoire. Ah bien, c'est la fin, oui, des 100 000 matins, mais avant de se quitter, ah bien, on va régler notre jeu du plus gros mensonge de l'année 2015. Donc, en musique, ah bien, c'est vraiment en 2015 que nous arrivait le grand hit Uptown Funk de Mark Ronson et Bruno Mars, hein, pratiquement impossible à éviter en cette année 2015. C'est également en 2015 que La Guerre des Tucs 3D a été amenée au cinéma à visant de ce film, le film ayant attiré le plus de spectateurs en 2015. Par contre, ce n'est pas en 2015. Les Olympiades n'arrivent jamais lors d'année impair. 2012, où avaient lieu les Olympiques de Londres, où le Canada a récolté 18 médailles, dont une de bronze au soccer féminin. Christine Sinclair et sa troupe avaient perdu en demi-finale contre l'équipe américaine, mais c'était bien repris pour le match, justement, de la médaille de bronze. Donc, c'était cet événement qui n'est pas arrivé en 2015. On remet ça demain avec une autre des 100 000 matins, un autre jeu du plus grand mensonge, le meilleur de la musique et vraiment les actualités locales, les petites nouvelles, l'insolite. Donc, un autre 3 heures très, très bien remplie. Le prochain le sera tout autant. Olivier Bombardier, mon collègue, qui s'amène avec un pack-sac plein du meilleur de la musique. Donc, à demain, 6 heures et une belle journée sur le 95.5.

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3: Oh. Bonne journée mondiale des orang-outans. Je savais pas où placer ça. Faut que le place ici. J'espère que ça va bien. Bon avant-midi, tout le monde. C'est Ali Bombardier qui vous accompagne juste avant l'arrivée des grands bazous dès midi. Que des bons hits. Le meilleur de la musique. Jay Scott avec Buzzy qui s'amène. On va avoir du Talk Time Machine. Gabriel Fredette, le bon choix. Blue Ridge Ben, une autre histoire. Mais là, on débute avec Garbage. Le meilleur de la musique. 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A.O.

Deux dates à retenir, mesdames, messieurs, là. Mardi 29 septembre prochain à 19h, le Canadien de Montréal commence sa saison régulière, donc début du calendrier préparatoire, match face aux Maple Leafs. Mais également, il y a le 10 novembre qu'il faut pas manquer. Pourquoi? Ben, il y a un certain joueur qui va devenir le 62e joueur de l'histoire de l'équipe à être intronisé au temple de la renommée. C'est qui le beau bonhomme? Je vais pouvoir vous en jaser dans les prochaines minutes. Sinon, en musique, Mr. Probs avec Waves. Ah oh!

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1: Oh. En 712 matchs, il a enregistré 361 victoires, un record du Canadien, et on parle de Carey Price. Oui, parce que là, le Canadien va célébrer en grand l'intronisation de Carey Price au Temple de la Renommée. Donc, l'organisation va tenir une cérémonie en hommage à l'ancien gardien de l'équipe le 10 novembre prochain, au lendemain de son intronisation au Panthéon du hockey. Donc, la célébration aura lieu avant la rencontre face aux Wild du Minnesota. Price va devenir le 62e joueur de l'histoire de l'équipe à être intronisé au Temple de la Renommée. Mais quel homme, mesdames, messieurs, quel homme! On prend une courte pause. Et au retour, Lenny Kravitz, American Woman, au meilleur de la musique à haut. Restez là.
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Est-ce que vous passez vos journées sur les réseaux sociaux comme Facebook et vous aimeriez bien là dire hey, moi j'aimerais ça moi, pendant quelques années arrêter d'être sur Facebook. Des fois je vois plein de trop de cochonneries là-dessus là. J'ai envie de me vider la tête. Eh bien faites comme Jean Leloup. Lui il a mis à jour sa biographie le 5 août 2020. Sinon, à la date, il a rien publié sur sa page Facebook, mais sa musique par contre en reste. Pour la prochaine, l'une des chansons les plus emblématiques et tragicomiques du légendaire auteur-compositeur-interprète québécois Jean Leloup, c'est La vie est laide, qu'on écoute maintenant au meilleur de la musique. À haut.

0: celui qui faisait la voix du génie dans Aladdin, Robin Williams, est de retour sur Instagram. J'explique parce que là, sa famille a réactivé son compte Instagram et il appelle à respecter son image en partageant des photos, des vidéos et du contenu visuel authentique. Il aurait célébré ses 75 ans cette semaine. Lui qui nous a quittés en août 2014 à l'âge de seulement 63 ans. Et avec l'évolution de la technologie, ses enfants souhaitent que ce compte reste un espace sûr et de confiance où les histoires, photos et vidéos et souvenirs partagés reflètent son héritage. Allez voir ça, ça vaut vraiment la peine. Une petite touche de nostalgie. Temper City qui s'amène dans la prochaine heure. Self Aware à O.
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5: Ici Guy Lingen, voici nos informations au 95.5. La ville d'Edmundston investira 225 000 $ pour compléter la modernisation du remonte-pente de République Nature. Le conseil municipal a autorisé mardi soir une sortie de fonds de réserve pour finaliser le financement des travaux. Cette décision survient après deux bris majeurs de l'équipement 2 ans, dont le plus récent est survenu le 28 décembre dernier, en pleine période des fêtes. La 15e édition du Festival de musique et des arts traditionnels Le Jeune Archet se déroulera du 20 au 23 août à la halte lacustre du Grand Lac Squatec. Organisé par Développement Saint-Gaudard, l'événement propose 4 jours de musique traditionnelle, de danse, de contes d'artisanat et d'activités familiales. Et les braves Batistecs du Témiscouata ont créé l'égalité 1-1 dans leur série demi-finale de la Ligue de baseball Puribec en remportant 5-4 le deuxième match face aux Cialet-Femmes de Rivière-du-Loup mardi soir devant la meilleure foule de la saison au parc Denis Bouchard de Témiscouata-sur-le-Lac et ça s'est décidé en 8e manche. 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

Ils se sont réunis pour les 25 ans de la saga, un film. Ben écoute, c'est plusieurs films en lien avec des chars, de l'action, suspense, puis des retrouvailles toujours extraordinaires, là. Vraiment, vraiment, vraiment, là. Tu sais, tu vois qui a perdu ses cheveux puis qui les a gardés en vie. Je vous explique ça dans les prochaines minutes. Sinon, en musique, Sugar Ray, le meilleur de la musique avec Fly. Ah oh!

Plusieurs vedettes des films Rapides et dangereux se sont réunies en début de semaine sur le tapis rouge pour célébrer le 25e anniversaire de la populaire saga Rapides et dangereux également. Il y avait toute la gang, là. Toute la gang, même la fille de Paul Walker a notamment assisté à ces retrouvailles. Hey, le premier film Rapides et dangereux là, a pris l'affiche le 22 juin en 2001. J'avais 3 ans. Je sais pas si ça vieillit quelqu'un ici, mais j'avais vraiment 3 ans, la gang. Hey, c'est fou, là. Ça a généré ensemble, là, les 10 films, des recettes de plus de 7 milliards de dollars au box-office. Le dernier opus de la saga doit prendre l'affiche en 2028, puis tout le monde a bien hâte pour un prochain Rapide et dangereux. On prend une courte pause et Tame Impala débarque avec Dracula au meilleur de la musique à haut. Restez là.

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Vince Lemire, là, il travaille actuellement à l'écriture et à la réalisation de son troisième album qui est sur le chantier en ce moment. Là, qui, ça va sortir quelque part d'ici la fin de l'année 2026. Puis, ben quoi de mieux que de l'écouter. On est très patient, Vince. On est patient. Coup de tête de Vince Lemire au meilleur de la musique à eau.

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1: Oh. Hey, je peux encore aller voir le film L'Odyssée, mais ça vaut vraiment la peine. Là. Faut que j'achète ça, ces billets-là. Là. Ça connaît un succès fracassant en ce moment au cinéma Bank Scotia de Montréal. Là, toutes les représentations, il y a fiche presque complet jusqu'à la mi-septembre. Et ce qu'il faut savoir, là, la Bank Scotia est le seul cinéma du Québec et l'un des 9 au Canada à être équipé d'un projecteur IMAX. Hey, ça doit être assez quelque chose. Là. À l'échelle mondiale, on compte qu'une 40aine de salles dotées d'un tel équipement. Je vais aller le voir maintenant, mais je suis très patient. Fatboy Slim, qui débarque dans la prochaine heure. Praise you, au meilleur de la musique à haut. Restez là.
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5: Ici Guy Lingeant, voici nos informations au 95.5. La ville d'Edmundston investira 225 000 $ pour compléter la modernisation du remonte-pente de République Nature. Le conseil municipal a autorisé mardi soir une sortie de fonds de réserve pour finaliser le financement des travaux. Cette décision survient après deux bris majeurs de l'équipement en deux ans, dont le plus récent est survenu le 28 décembre dernier, en pleine période des fêtes. La 15e édition du Festival de musique et des arts traditionnels Le Jeune Archet se déroulera du 20 au 23 août à la halte lacustre du Grand Lac Squatec. Organisé par Développement Saint-Gaudens, l'événement propose 4 jours de musique traditionnelle, de danse, de contes, d'artisanat et d'activités familiales. Et les braves Batistecs du Témiscouata ont créé l'égalité 1-1 dans leur série demi-finale de la Ligue de baseball Puribec en remportant 5-4 le deuxième match face aux CLFM de Rivière-du-Loup mardi soir devant la meilleure foule de la saison au parc Denis Bouchard de Témiscouata sur le lac, et ça s'est décidé en 8e manche. 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

et il y a davantage d'écoles secondaires qui s'apprêtent à bannir une certaine chose. C'est quoi qu'on va bannir, là? Après les téléphones cellulaires, on va bannir les chaises, on va bannir les portes, on va bannir les casquettes en envers. Faut que je bannirais ça, moi. Les pantalons, là, où tu vois les bobettes, on va bannir ça, moi, si j'ai une école plus tard. Je vais expliquer ça dans les prochaines minutes. Go play Paradise avec le meilleur de la musique à haut.

5 à 7, là, c'est l'une des chansons les plus marquantes et percutantes du rappeur québécois Corias. Et derrière son apparence d'énergie de tourne de brosse ou d'hymne de fête, 5 à 7 est en réalité une introspection sombre sur l'autodestruction, les remords et la dépendance. On l'écoute maintenant. 5 à 7, Corias, le meilleur de la musique. Yo, c'est à haut.

0: Là, la rentrée scolaire approche à grands pas. Est-ce que vous avez vos 40 séparateurs, vos 18 cahiers Canada, puis 52 effaces? Est-ce qu'on identifie encore les noms sur les crayons des jeunes? Je sais pas. En tout cas, j'ai lu ça dans un article de Radio-Canada. Il y a davantage d'écoles secondaires qui s'apprêtent à bannir la consommation de boissons énergisantes dans la foulée de l'adoption de la loi qui en interdit la vente aux jeunes de moins de 16 ans. Donc, tu sais, les canettes comme celle de la marque Red Bull, entre autres, seront plus les bienvenues à l'école secondaire de Laubier à Lévis. Il y en a plusieurs écoles là, qui vont l'interdire. Fait que, tu sais, le Red Bull donne des ailes, ben tes jeunes vont devoir trouver d'autres ailes. Et en même temps, j'y pense, là... Si vous voulez changer une alternative aux boissons énergisantes, je sais pas si vous connaissez, ça s'appelle de l'eau. On prend une courte pause et au retour YouTube, Beautiful Day, au meilleur de la musique à eau.
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1: Je laisse place à mes deux collègues de travail, Richard Zed et Sylvain Caron, pour le show du midi. Les grands bazous. Ils vont même commencer avec du Aerosmith Ragdoll dans les prochaines minutes. Mon nom, c'est Olivier Bombardier. On se retrouve demain dès 9h. Toujours avec le meilleur de la musique à haut. Sinon, là, dites-vous qu'on est au milieu de la semaine. Il reste aujourd'hui, jeudi, vendredi, avant le week-end. 3 jours, la gang. 3 jours. On se voit demain dès 9h pour haut, l'avant-midi. Bye-bye et restez toujours des nôtres.
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6: Ici Guy Lingen, voici nos informations au 95.5. Le regroupement citoyen du BSL pour la protection des plans et cours d'eau interpelle les candidats aux prochaines élections provinciales, ainsi que les 8 MRC de la région. À peine un mois après sa création, le regroupement souhaite connaître les engagements des candidates et des candidats à la députation concernant la protection des lacs, des rivières et des autres cours d'eau du Bas-Saint-Laurent. Des correspondances ont été transmises mardi à l'ensemble des candidats connus à ce jour. Les 8 MRC du Bas-Saint-Laurent ont également été sollicités pour mettre sur pied des comités de travail consacrés à la protection des plans et cours d'eau. La ville d'Edmundston investira 225 000 $ pour compléter la modernisation du remonte-pente de République Nature. Le conseil municipal a autorisé mardi soir une sortie de fonds de réserve pour finaliser le financement des travaux. Et baseball, les braves Batistecs du Témiscouata ont créé l'égalité à 1 dans leur série demi-finale de la Ligue de baseball Puribec en remportant 5-4 le deuxième match face aux CLFM de Rivière-du-Loup hier soir devant la meilleure foule de la saison au parc Denis Bouchard à Témiscouata-sur-le-Lac. Et tout ça, ça s'est décidé en 8 manches de jeu. 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
3: Oh. Ah ben salut tout le monde, bienvenue dans ce show radio qui s'appelle Les Grands Bazous. Quelques petites salutations à nos collègues de travers qui sont en onde partout à travers la province. On a quoi, près de 30...
4: Ben oui, puis on va ajouter à la grande famille prochainement là, avec la nouvelle programmation de O, entre autres,
3: ouais.
4: Entre autres, hein, qui sera dévoilée sous peu. On n'est pas en trop, j'espère.
3: Non. Et quelques stations sportives qui s'ajoutent, stations country à Québec.
4: Exact.
3: On est partout, alors salut à nos amis qui sont en onde un peu partout et tous les gens qui travaillent dans les stations d'Arsenal Média. On va commencer ce show avec une pièce qui s'appelle Ragdoll d'Aerosmith de leur album Permanent Vacation qui sort en 1997. Un de leurs meilleurs albums et l'un des plus vendus de l'année 1987. Alors, on les écoute, Aerosmith, avec Ragdoll au meilleur de la musique.
4: Ben avant d'aller en musique, je me présente, Sylvain Caron.
3: Ah, alors, salut,
4: c'est le fun de vous accompagner comme ça à chaque midi. Merci, Richard, d'avoir pensé à moi.
3: Hey, je t'ai oublié, je suis désolé, t'es-tu fâché?
4: Non, pas encore.
3: Bon.

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1: 19 août aujourd'hui, 19 août, ben c'est la naissance de John Deacon, bassiste du groupe Queen. Il a 75 ans aujourd'hui. Il est arrivé dans le groupe, il avait 19 ans. Toujours été le plus discret des quatre.
2: Ben, c'est ce que j'allais dire, c'est le plus effacé un peu.
1: Ils l'ont surnommé le petit dernier discret.
2: Ah, OK, c'est ça.
1: C'est une bonne façon de le présenter. Mais il a composé plusieurs des plus grands hits de Queen. Ouais. D'ailleurs, les quatre membres du groupe composaient les chansons. Lui, John Deacon, a composé « You're my best friend »,« I want to break free » et le plus gros hit de Queen aux États-Unis, « Another one bites the dust », qu'on écoute tout de suite au meilleur de la musique.
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0: Ben, ici, c'est toujours le meilleur de la musique sur le réseau Arsenal Media. C'est le plus grand radiodiffuseur au Québec. On a un quart d'heure non-stop devant nous avec, entre autres, les White Stripes, Weezer. Ça va commencer avec les Rolling Stones. Et ils travaillent ensemble, avec surtout Jagger Richards.
1: Oui.
0: Depuis 64 ans.
1: Des inséparables.
0: Ils ont commencé en 1962 à faire de la musique. Nous, on se voit 5 fois par semaine.
1: Ouais, à peu près. Puis dimanche, on s'en dit. Ouais, dimanche 6. Et on s'en dure. Quand tu réussis à me présenter dans le show, ouais, ça sent.
0: On se tolère. Ton nom, c'est pas Michael.
1: Non, c'est il va pas dire Michael, toi.
0: Sylvain Caron. Hey, mais c'est fou, 64 ans de travailler ensemble. Ben, ça n'a pas toujours été bien, quand même, leur relation. Il y a eu des petits chicanes.
1: Ouais, mais, hey, écoute, là, à travers ces années-là, il faut le faire.
0: 40 de leurs chansons se sont retrouvées à être des grands classiques de la radio. Et la prochaine, vous allez la reconnaître dans un instant. Les Rolling Stones au meilleur de la musique.
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2: Oh. Il y avait Smash Mouth.
3: Bravo, il a eu du premier coup.
2: Smash Mouth. Pour conclure, ce 15 minutes non-stop de leur album, ben la chanson, c'est Walking on the Sun, de leur album Fush You Mang.
3: Oh, c'est vrai.
2: Je pense qu'ils voulaient dire d'autres choses. La compagnie a dit non.
3: C'est à un moment donné.
2: Mais
3: là,
2: vous pouvez écrire Fush You Mang.
3: Ouais,
2: hey, on a du sport ce soir?
3: Ben, les Blue Jays de Toronto face aux... j'allais dire Lightning de Tampa Bay, les Rays de Tampa Bay au baseball, parce que bon, écoute, les Jays sont dans une course aux séries de fin de saison. Et amateurs de football, nous sommes d'ailleurs amateurs de football, la NFL. Deuxième semaine des matchs pré-saison, alors qu'il y a des matchs demain soir. On aura la chance d'en reparler demain, mais quand même un bon menu demain soir avec deux rencontres vendredi, aussi des rencontres samedi dans la NFL.
2: Hey, j'ai hâte que ça commence pour vrai.
3: Ben là, c'était à aveugle, comment ça fait frette?
2: Voici Combo avec Je lâche pas au meilleur de la musique.
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1: Il y avait Kevin Parent avec Boomerang pour conclure ce show radio. Demain, entre autres, les Colocs, Coldplay, Metallica. Merci à Sylvain Caron.
2: Yes, il l'a eu. Il a réussi à trouver mon nom après 3 ans.
1: Non, mais c'est depuis que tu mets un petit tag sur ton chandail comme les employés du supermarché.
2: Rendu là.
1: Hey, merci Sylvain à la production de ce show. Ça veut dire quoi ce producteur? Ben, c'est lui qui fait ses boutons. C'est ton tour de parole.
2: Quand tu parles, quand tu parles plus. C'est comme ça. Là, dans 15 secondes, tu parles plus.
1: Je vous invite à rester à l'écoute des stations haut du réseau Arsenal Média parce qu'ici, c'est toujours le meilleur de la musique. À demain, tout le monde. Salut, Mike. Tu peux te présenter.
2: Vas-y,
1: bye. Bye. Oh!

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5: Ici Guy Lingen, voici nos informations au 95.5. Le regroupement citoyen du BSL pour la protection des plans et cours d'eau interpelle les candidats aux prochaines élections provinciales ainsi que les 8 MRC de la région. À peine un mois après sa création, le regroupement souhaite connaître les engagements des candidates et des candidats à la députation concernant la protection des lacs, des rivières et des autres cours d'eau du Bas-Saint-Laurent. Des correspondances ont été transmises mardi à l'ensemble des candidats connus à ce jour. Les 8 MRC du Bas-Saint-Laurent ont également été sollicités pour mettre sur pied des comités de travail consacrés à la protection des plans et cours d'eau. La ville d'Edmundston investira 225 000 $ pour compléter la modernisation du remonte-pente de République Nature. Le conseil municipal a autorisé mardi soir une sortie de fonds de réserve pour finaliser le financement des travaux. Et baseball, les braves Batistecs du Témiscouata ont créé l'égalité à 1 dans leur série demi-finale de la Ligue de baseball Puribec en remportant 5-4 le deuxième match face aux CLFM de Rivière-du-Loup hier soir devant la meilleure foule de la saison au parc René Bouchard à Témiscouata sur le lac. Et tout ça, ça s'est décidé en 8 manches de jeu. 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
2: Oh. Hello, hello, bon début d'après-midi. Olivier Poitras qui vous retrouve dans le meilleur de la musique jusqu'à 15h. Un gros merci d'être branché sur les ondes de haut. Salutations si vous revenez de votre heure de lunch. Et que vous l'avez passé, bien sûr, avec Richard Z sur nos ondes. Dans les prochaines, on a la musique de Cameron Whitcomb. Ça s'en vient avec Kingdom of Fear. Il y aura également American Hunters, Best of My Life. Tout de suite, c'est Talk avec Time Machine à haut.

Une de nos nouveautés sur nos ondes et un gars qui, de plus en plus, fait parler de lui. Et fait partie des artistes les plus streamés des dernières semaines. C'est quand même pas rien. Cameron Whitcomb s'amène sur nos ondes. C'est Kingdom of Fear. Vous êtes dans le meilleur de la musique jusqu'à 15h.

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1: Ben, c'est pas parce qu'on arrive à la fin de l'été que c'est nécessairement la fin des festivals et des spectacles. Non, il y en a encore pas mal à venir au courant des prochaines semaines. D'ailleurs, il y a celui du côté de Saint-Tite, le festival Western qui attire toujours beaucoup de monde. Et je sais qu'il y a plusieurs personnes un peu partout à travers la province qui vont se déplacer pour aller passer un week-end du côté de Saint-Tite. Salutations d'ailleurs si c'est le cas. Et salutations aussi si ce sera votre première fois. Parce que ça prend une première à tout. Et bon, vous avez un affaire, ce festival-là, année après année, attire tellement de monde. Si vous n'êtes jamais allé, je vous suggère fortement. Dans les prochaines, d'ailleurs, on poursuit. C'est Shaboozy, Cowgirl, ça s'en vient, restez là.
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va souhaiter l'avoir encore pendant un bout. Le soleil et la chaleur qui vont bientôt faire place aux feuilles de couleur et à la fraîcheur. Pas de suite. On poursuit. Maddie Backing semaine. Je reviendrai demain dans le meilleur de la musique à Haut.

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1: Vous savez que l'automne, ben, c'est la saison des galas et cette année, au mois de novembre, ce sera la 48e édition du Gala de la Disque. Et il y a beaucoup d'artistes qui ont connu une grosse année. On peut penser à Jeff Posé avec son nouvel album. Il y a Gabriel Fredette, entre autres, qu'on entend beaucoup sur nos ondes. En solo et aussi avec Classe Moyenne, les gars de Blue Jeans Bleu aussi, bref. Et on saura officiellement le 16 septembre, ce sera le dévoilement des nominations dans les catégories. Donc, ce sera intéressant à suivre. Dans les prochaines minutes, il y aura la musique de Summer, ça s'en vient. C'est Homewrecker dans les prochaines minutes.
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2: Ici Guy Lingeant, voici nos informations au 95.5. Le regroupement citoyen du BSL pour la protection des plans et cours d'eau interpelle les candidats aux prochaines élections provinciales, ainsi que les 8 MRC de la région. À peine un mois après sa création, le regroupement souhaite connaître les engagements des candidates et des candidats à la députation concernant la protection des lacs, des rivières et des autres cours d'eau du Bas-Saint-Laurent. Des correspondances ont été transmises mardi à l'ensemble des candidats connus à ce jour. Les 8 MRC du Bas-Saint-Laurent ont également été sollicités pour mettre sur pied des comités de travail consacrés à la protection des plans et cours d'eau. La ville d'Edmundston investira 225 000 $ pour compléter la modernisation du remonte-pente de République Nature. Le conseil municipal a autorisé mardi soir une sortie de fonds de réserve pour finaliser le financement des travaux. Et baseball, les braves Batistecs du Témiscouata ont créé l'égalité à 1 dans leur série demi-finale de la Ligue de baseball Puribec en remportant 5-4 le deuxième match face aux CLFM de Rivière-du-Loup hier soir devant la meilleure foule de la saison au parc Denis Bouchard à Témiscouata sur le lac. Et tout ça, ça s'est décidé en 8 manches de jeu. 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

Canadien de Montréal qui va rendre hommage à une légende cette saison. Je vous en parle dans les prochaines minutes. D'ailleurs, l'équipe qui a dévoilé son calendrier des matchs spéciaux, matchs thématiques. On s'en parle un peu plus tard tout de suite. Ce sera la musique de Kane Brown avec Two Bear. Oh!

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2: Oh. Ah ben, l'un des meilleurs gardiens de but de l'histoire du Canadien de Montréal sera honoré le 10 novembre prochain. Carey Price, c'est ce qu'on a appris hier, le Canadien qui va rendre hommage à son ancien gardien de but qui a été probablement l'un des meilleurs, sinon le meilleur gardien de but de la Ligue nationale de hockey pendant la décennie 2010. Canadien qui a, par le fait même aussi, dévoilé sa programmation pour les matchs thématiques, entre autres pour le match de l'Halloween, le party des mascottes, les matchs familiaux et tout ça. C'est disponible, évidemment, sur le site web du Canadien. Les billets en vente, dans un petit peu moins d'un mois, ça s'en vient, le 12 septembre. L'année prochaine, la musique de Temper City, c'est Self-Aware au retour.

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1: Olivier Poitras qui vous accompagne jusqu'à 15h dans le meilleur de la musique, jusqu'au trafic. Bien content de vous savoir là. Un gros merci d'être branché sur nos ondes. Manquez pas non plus à compter de 18h. Il y aura le hit avec Chuck Noël. Pour l'instant, voici les colocs et la rue principale.

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8: Ici Guy Lingen, voici nos informations au 95.5. Le regroupement citoyen du BSL pour la protection des plans et cours d'eau interpelle les candidats aux prochaines élections provinciales ainsi que les 8 MRC de la région. À peine un mois après sa création, le regroupement souhaite connaître les engagements des candidates et des candidats à la députation concernant la protection des lacs, des rivières et des autres cours d'eau du Bas-Saint-Laurent. Des correspondances ont été transmises mardi à l'ensemble des candidats connus à ce jour. Les 8 MRC du Bas-Saint-Laurent ont également été sollicités pour mettre sur pied des comités de travail consacrés à la protection des plans et cours d'eau. La ville d'Edmundston investira $225,000 pour compléter la modernisation du remonte-pente de République Nature. Le conseil municipal a autorisé mardi soir une sortie de fonds de réserve pour finaliser le financement des travaux. Et baseball, les braves Batistecs du Témiscouata ont créé l'égalité à 1 dans leur série demi-finale de la Ligue de baseball Puribec en remportant 5-4 le deuxième match face aux CLFM de Rivière-du-Loup hier soir devant la meilleure foule de la saison au parc Denis Bouchard à Témiscouata sur le lac. Et tout ça, ça s'est décidé en 8 manches de jeu. Plus de détails, d'autres nouvelles, montémiscouata.com.
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1: On repart notre mercredi de belle façon avec notre après-midi dans l'Est du Québec sur O.O. avec, selon les secteurs. Mais quoique pour ce soir, c'est pas mal similaire, là. Pour les prévisions météo, c'est un 60% de risque d'averse. À certains endroits, on ajoute des risques d'orange pour ce soir et cette nuit. Donc, c'est pas mal ce que l'on a comme portrait météo. C'est le cas pour Matane avec un minimum à 15 degrés ce soir, cette nuit. Pour le secteur également pour Rimouski, 60% de risque d'averse, minimum à 13 degrés. 60% de risque d'averse également et possibilité d'orage pour cette île et Port-Cartier. Avec une belle journée dans l'ensemble pour demain. Les détails de la météo, si on s'en occupe un peu plus tard. Et beaucoup d'interactions encore une fois cet après-midi avec la question du jour qu'on vous a posée un peu plus tôt ce matin. Nos chroniques anniversaire a commencé. La game, c'était surveillée un petit peu plus tard. Et aussi une journée spéciale à surveiller au cours des prochaines heures pour les restaurants AW un peu partout à travers l'Est du Québec. Ça aussi, on pourra y revenir avec, bien sûr, sport, showbiz et les Red Hot Chili Peppers dès maintenant. Ça nous permet de monter le volume pour ce mercredi.

Dans l'Est du Québec, Sylvain Caron, toujours des vôtres avec des salutations aux différents restaurants IW un peu partout à travers la région de l'Est du Québec. Nos différentes régions desservies par eau parce que demain, c'est une tradition alors qu'on veut contrer la sclérose en plaques avec cette journée spéciale pour stopper la sclérose en plaques. Donc, on vous invite à vous procurer différents produits. On peut faire même des dons sur place pour ce faire. Donc, c'est une tradition pour chaque Tinburger vendu. Il y a $2 qui vont permettre de lutter contre la sclérose en plaques. Et bien sûr que ces sommes-là sont réutilisées justement pour venir en aide aux familles de la région. À suivre. Malheureusement, dans le monde du rock, un décès encore une fois au cours des dernières heures avec une figure de proue pour une formation qui tourne d'ailleurs dans nos grands bazous de temps en temps sur l'heure du midi. Alors que j'étais encore ce midi avec Richard Zeltirois, ce sera le cas pour la balance de la semaine également dimanche. On va revenir avec tout ça avec Tame Impala pour la portion musicale. 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

0: Frank Beard, ancien membre de ZZ Top, nouveau frappé par le deuil pour ce qui est de la formation. C'est pas la première fois. Le batteur s'est éteint à l'âge de 77 ans. C'est un représentant du groupe qui a confirmé la nouvelle du décès du musicien qui souffrait de problèmes de santé depuis plusieurs années. Donc, il était en soins palliatifs tout récemment dans son ranch texan de Richmond. Seul membre du groupe à ne pas porter de beurre, malgré son nom. Beard qui avait rejoint ZZ Top en 69. Il a formé avec le guitariste et chanteur Billy Gibbons et le bassiste Dusty Hill. L'incarnation de la formation derrière les grands succès qu'on vous tourne d'ailleurs de temps en temps dans les grands bazooks, que ce soit Lagrange, Gimme All Your Lovin', Chardress Man et Legs. C'est un autre immense vide dans le monde du rock. Lenny Kravitz est en réserve musicale. Détail, la météo également était surveillée au cours des prochains instants pour notre mercredi après-midi.
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0: Bien branché sur le 95.5. On vous remercie d'ailleurs de votre grande fidélité comme ça. Toujours le fun. Puis en échange, ben, je vous propose les détails de la météo. C'est facilement nuageux. Il y a un 60% de risque d'averse pour ce soir avec un risque d'un orage également tôt en soirée. Minimum à 16 degrés. Et demain, ben, on diminue les risques d'averse pas mal à part de ça. À 30% seulement. Alternance soleil-nuage. Le maximum attendu est à 22 degrés. Et pour la journée de vendredi, on termine la semaine en beauté avec beau soleil et un maximum à 21 degrés.
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Plusieurs bons films à surveiller encore une fois en cours de la fin de semaine dans les différents cinémas. Il y en a un qui est très attendu. Si vous êtes fans des Looney Tunes, ah, c'est sûr et certain que vous allez vous retrouver tout comme moi dans les salles de cinéma parce que ça a bercé ma belle jeunesse. Alors qu'on va pouvoir y revenir un petit peu plus tard tantôt, après avoir entendu Olivier Bergeron et Rick Pagano, je vous propose cette formation de San Diego qui a été formée en 2015. Ça a pris quand même pas mal de temps avant de proposer un premier matériel pour ce qui est de cette formation-là en 2020, premier mini-album. Et donc, par la suite, eh bien, on surveille leur nouveau matériel, nouvel album, qui sera disponible le 9 septembre prochain pour l'album Thanks God It's Almost Monday. Bon, on y va avec, justement, la formation Almost Monday, avec chanson qui va se retrouver sur cette galette No More Regrets.

Ah, ça me ramène un certain son funky, ça, mes amis. Avec l'information Almost Monday, ça, oh, avec... ah ben ça, vous allez adorer les amateurs des Looney Tunes. Vous connaissez la plupart des personnages, à commencer par Bugs Bunny. Il y a aussi Willie Coyote, qui est en vedette, entre autres avec sa gang de chums, on peut le dire de cette façon-là, dans le film Coyote Visit Acme, qui sera disponible le 28 août prochain dans les différentes salles de cinéma. D'ailleurs, il y a une bande-annonce qui circule actuellement. C'est tellement cool de revoir justement ces personnages. Bon, maintenant, bien sûr, avec la technologie actuelle, ça ajoute un petit plus dans une histoire. Bon, j'imagine que le scénario ne doit pas être nécessairement ce qu'il y a de plus compliqué, mais c'est pour passer du bon temps en famille, et je suis persuadé qu'on va le faire avec le pauvre Coyote qui va certainement manger des claques encore une fois. Donc, ça a été pas mal l'histoire de sa vie. Et le lutteur John Cena, qui est aussi acteur au cinéma, fera partie de la distribution qui sera à surveiller donc dès le 28 août prochain dans les différentes salles de cinéma. On va suivre justement la performance du film au niveau des box-office.

0: On va retrouver Mathieu Guimond dans quelques instants pour notre chronique et la game. D'ailleurs, demain, je vous dis tout de suite que j'y serai à la chronique la game parce que ça va tellement bien pour les Blue Jays de Toronto depuis presque un mois que on peut pas passer à côté des Blue Jays qui seront en action d'ailleurs ce soir. On poursuit la série face aux Rays de Tampa Bay. On aura la chance d'y revenir demain, donc, dans la chronique la game avec Mathieu. J'y serai demain matin. Mais entre-temps, Mathieu va nous parler des séquences sportives qui sont malheureuses au niveau des défaites. Et Dieu sait qu'il y en a plusieurs équipes qui sont passées par là, dont entre autres l'équipe de football du côté d'Ottawa dans la Ligue canadienne. Et boy, que ça va pas bien. Mais pas de victoire jusqu'à maintenant cette saison. Donc Mathieu va nous revenir avec tout ça au cours des prochaines. Et tantôt, on va y aller de quelques salutations. Notre portion interactive sur Oh! Avec de la bonne musique à venir.
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2: Ah, ce matin, on va parler de défaite dans le monde du sport, inspiré par ce qui se passe présentement à Ottawa dans la Ligue canadienne de football. Les prochains adversaires demain pour les Alouettes de Montréal sont les Red Blacks ou le Rouge et Noir. Ça dépend. On va dire Rouge et Noir, OK? Hein? On est entre nous autres, au Québec. Parle en français, Rouge et Noir. Alors, le Rouge et Noir d'Ottawa, cette saison, ça va pas bien. Ça va pas bien dans la Ligue canadienne de football. Aucune victoire, 9 défaites. T'sais, t'es pas capable de gagner depuis le début de la saison. Et ce qui fait plus mal dans ça, là, bon, c'est une séquence de 9 défaites cette saison, mais la séquence, elle a été amorcée la dernière saison. Parce que le Rouge et Noir d'Ottawa a terminé sa saison sur une séquence de 6 défaites en 2025. Pour vous donner une idée, là, la dernière fois qu'ils ont gagné, le Rouge et Noir d'Ottawa, c'est une victoire de 34-33. T'es serré en tabarnouche, c'est le 5 septembre 2025 contre les Lions de la Colombie-Britannique. Ça, c'est la dernière fois que le Rouge et Noir d'Ottawa a gagné. Depuis ce temps-là, 15 défaites consécutives. Puis peut-être une 16e contre les Alouettes, qui sont la meilleure équipe de la Ligue, avec une fiche de 8 victoires, une défaite. Bon, on s'entend, le côté football, les Alouettes, faudra pas qu'ils prennent le Rouge et Noir à la légère, parce que une équipe qui est sur une mauvaise séquence

comme ça, ça peut être dangereux. Ça peut être très, très, très dangereux. Alors, il va falloir que les joueurs des Alouettes arrivent prêts quand même. Eux autres qui reviennent d'une pause, la pause de mi-saison dans la Ligue canadienne de football. Donc, ce sera le retour à l'action pour les Alouettes de Montréal demain soir contre la pire équipe de la Ligue. Mais bon, aucune victoire et 9 défaites cette saison. Ottawa nous donne une bonne raison de regarder dans le rétroviseur puis de se dire qu'il y en a eu des pires dans l'histoire du sport et certains clubs sont allés beaucoup plus loin. 0-9, c'est difficile. Une séquence de 15 défaites consécutives, c'est encore plus difficile. Mais il y en a eu des pires. Puis on n'a pas besoin de regarder très loin. Juste l'an passé, chez nous, à Rimouski, l'Océanique de Rimouski qui a connu une séquence de 25 défaites consécutives l'année passée. Heureusement qu'on a gagné le dernier match à Bécomo l'année passée, parce que sinon, on commencerait la saison en ayant encore en tête que ça fait longtemps qu'on n'a pas gagné. 25, c'est beaucoup. Mais on le sait, l'Océanique présentait une équipe jeune. Au lendemain de la Coupe Memorial, on savait qu'on allait avoir des défis. Puis la reconstruction, ainsi que de hockey junior, vous savez comment ça marche, là. Puis tu sais, une séquence comme ça, ça résume pas une organisation, ça résume pas une équipe, ça résume pas des joueurs et ça résume pas des partisans. Mais avec la victoire l'an passé pour terminer la saison pour l'Océanique, ça permet de repartir sur une page blanche. Et la séquence de 25 défaites, ben, a fait partie maintenant de l'histoire de l'organisation. On peut se permettre de regarder en avant. Mais bon, dans le monde professionnel, il y en a qui ont amené ça à un autre niveau. 2017, NFL, les Browns de Cleveland, saison épouvantable. Aucune victoire, 16 défaites. Pas eu un seul moment dans la saison où les fans des Browns ont pu se réjouir en 2017. Puis tu sais, c'est que la séquence avait commencé la saison précédente. Ça fait que ça faisait encore plus mal. À Cleveland, cette année-là, en 2017, si les Browns avaient gagné, ça aurait été quasiment comme si on avait annoncé que les extraterrestres existaient. Mais au moins, les Browns ont fini par mettre un terme à cette séquence-là. On monte en 76, toujours dans la NFL. Les Buccaneers de Tampa Bay qui arrivent dans la NFL. Leur début pas très glorieux, ils ont perdu leurs 26 premiers matchs consécutifs. 26! Puis t'essaies d'établir une tradition, tu viens d'arriver dans la ligue. Pas facile de convaincre des fans de dire « Hey, venez vous amuser au football, venez voir le spectacle qu'on a à vous offrir quand tout ce que tu leur donnes, c'est des défaites semaine après semaine. » Mais encore une fois, les Bucks ont fini par en gagner une. Ça a fini par prendre fin. Troisième position. Les 76ers de Philadelphie dans la NBA. Séquence de 27 défaites consécutives sur deux saisons. Imagine, là, tu suis ton équipe, puis ils gagnent pas. 27 fois, tu peux pas célébrer une victoire. Un moment donné, je suis persuadé que les fans ne regardaient même plus le pointage. Ils regardaient leur montre, savoir, bon, à quelle heure je peux y aller, faut pas que je manque mon métro. Mais encore une fois, les Sixers qui ont fini par gagner. Les Pistons de Détroit, toujours dans la NBA, ont égalé la marque avec 27 défaites consécutives dans une même saison en 2023-2024. Puis tu sais, ce qui est difficile dans une séquence comme ça, c'est que ça devient pesant dans l'atmosphère de l'équipe, tu sais. Si tu finis par gagner, oh là, la respiration est comme pas mal plus facile. Mais sinon, c'est juste des défaites. Puis là, ça devient de plus en plus pesant l'atmosphère dans l'équipe. Puis là, quand on commence à te parler de record, de dire « Hey, ça va être une saison record parce que vous avez pas gagné depuis les 26-27 derniers matchs », ça commence à être vraiment difficile. Puis je suis pas sûr que les joueurs sont fiers de faire partie de l'histoire du club dans une situation comme ça. Et la première position, faut remonter aux années 40 dans la NFL, les Cardinals de Chicago. Ouais, parce qu'à l'époque, les Cards, avant d'être en Arizona, ils ont été à Saint-Louis, puis au début, ils étaient à Chicago, dans les années 40. Ils ont perdu 29 matchs consécutifs en 1942 et 1945. Ça a duré 3 ans, leur séquence de défaites. 29. Là, c'est la notion de mauvaise passe. Là, on dépasse ça, là. Une séquence qui s'étend sur plusieurs saisons, ça fait mal. Et ça a pas aidé au niveau d'attachement des fans à l'équipe. Éventuellement, on a eu la preuve un peu plus tard, là, on parle des années 60, l'équipe a fini par déménager avec l'arrivée des Bears, tout ça, ça a été un peu plus compliqué. Mais encore aujourd'hui, c'est une des plus longues séries de défaites dans l'histoire de la NFL. 29 matchs consécutifs par les Cards de Chicago sur 3 ans. C'est impressionnant. Donc, ça vient remettre un petit peu les choses en perspective pour le Rouge et Noir d'Ottawa, qui sont 0-9, qui ont 15 défaites consécutives si on compte la séquence de 6 défaites amorcée en 2025 pour finir la saison. C'est sûr, c'est pas facile. Les fans à Ottawa
On souhaite qu'ils finissent par en gagner une, puis idéalement devant leurs partisans, parce que le party va pogner à Ottawa, assurément. Mais il y a une chose qui est sûre, c'est une séquence de défaites, ça dure pas éternellement. Les Browns ont gagné, les Bucks ont gagné, les Sixers ont fini par gagner, les Pistons ont gagné, et l'Océanique a fini par gagner l'année passée après une séquence de 25 défaites, tu sais. Alors, le jour va venir où le rouge et noir d'Ottawa va gagner, mais c'est juste qu'on sait pas c'est quand, et en attendant, ben, ils sont en train d'écrire en partie l'histoire de leur club. Peut-être pas de la manière qu'ils auraient souhaité, mais à un moment donné, ils vont regarder dans le rétroviseur, ils vont faire comme, hey, on est loin de cette séquence-là, on est enfin content d'avoir une fin à cette séquence.

et les photos qui continuent d'entrer parce que depuis ce matin, Mathieu vous a demandé dans notre émission du matin, et c'est notre question du jour, parce que c'est la journée internationale de la photographie. La dernière photo que vous avez dans votre cellulaire, présentable, il va s'en dire. Continuez de nous envoyer ça sur nos différentes plateformes de haut, alors qu'on va pouvoir en dévoiler quelques-unes. Pour pas les dévoiler à la radio, c'est encore pas pire, hein, mais on va parler de ces fameuses photos un petit peu plus tard tantôt. Des salutations dans l'Est du Québec pour les entreprises qui sont bien branchées sur notre fréquence. Oh, on va commencer par la gang d'électricité ML du côté de Rimouski. La gang du dépanneur du lac, secteur Matani. D'ailleurs, demain, on aura notre chronique bière avec Mathieu Fortin du dépanneur du lac, c'est à ne pas manquer. La gang du Carrefour Jeunesse Emploi de Duplessis, du côté de Cécile-et-Port-Cartier. Et transport collectif Roulami pour le secteur Dégelis-Témiscouata avec sport, météo. Et surtout, Bloc Info à se procurer dans quelques instants.

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2: Ici Guy Lingen, voici nos informations au 95.5. La députée de Rivière-du-Loup, Témiscouata-les-Basques et ministre du Tourisme, Amélie Dionne, a remis officiellement la médaille de la députée à Nathalie Dequeigny et Valérie Robert afin de souligner leur parcours entrepreneurial, leur esprit d'innovation et leur contribution au développement touristique du Témiscouata et du Bas-Saint-Laurent. La remise a eu lieu le 16 août dernier au domaine Valérie Robert. La distinction avait d'abord été remise en mars lors du colloque de tourisme Bas-Saint-Laurent, alors que le couple avait reçu un prix hommage pour son parcours de bâtisseur. Depuis plus de 30 ans, Nathalie Dequeigny et Valérie Robert se consacrent à la valorisation de l'érable. Amélie Dionne estime que les deux entrepreneurs sont de véritables ambassadeurs de la région. Le regroupement citoyen du BSL pour la protection des plans d'eau et cours d'eau interpelle les candidats aux prochaines élections provinciales ainsi que les 8 MRC de la région. À peine un mois après sa création, le regroupement souhaite connaître les engagements des candidates et candidats à la députation concernant la protection des lacs, des rivières et des autres cours d'eau du Bas-Saint-Laurent. Des correspondances ont été transmises mardi à l'ensemble des candidats connus à ce jour. Le regroupement souhaite notamment aussi que leur programme et leur vision de l'engagement citoyen dans ce dossier soit rendue publique pendant la campagne. Les 8 MRC du Bas-Saint-Laurent ont également été sollicités pour mettre sur pied des comités de travail consacrés à la protection des plans et cours d'eau. Les usagers des bibliothèques affiliées au réseau Biblio du Bas-Saint-Laurent bénéficient de nouvelles améliorations à l'occasion de la rentrée 2026. Le principal changement concerne le service de prêt entre bibliothèques. Les abonnés peuvent maintenant consulter l'ensemble des collections disponibles dans le catalogue en ligne et réserver eux-mêmes un document provenant d'une autre bibliothèque. Le livre ou le document demandé est ensuite acheminé à leur bibliothèque locale où ils peuvent le récupérer. Le réseau Biblio lancera d'ailleurs le 1er septembre, une campagne d'information intitulée « Un prêt dont vous êtes le héros ». Et le sous-marin Onondaga deviendra le temps de deux soirées une salle à manger pour le moins inusité. Le site historique maritime de la Pointe-aux-Pères à Rimouski propose les 8 et 9 septembre un souper bénéfice gastronomique à bord du navire. Plus de détails d'autres nouvelles, montemiscouata.com.
3: Hockey, le Canadien de Montréal va rendre hommage à son ex-gardien Carey Price le 10 novembre au lendemain de son intronisation au Temple de la Renommée. Donc Price qui deviendra le 62e membre du CH a été admis au Temple et ça va se dérouler au Centre Bell, bien sûr, avant un match face au Wild du Minnesota le 10 novembre prochain. Au tennis, le Québécois Félix Auger-Aliassime a franchi facilement le troisième tour de l'Omnium de Cincinnati grâce à sa victoire sur l'Argentin Juan Manuel Cerundolo. Et on a pu apprendre au cours des dernières heures que la vedette australienne de tennis, Nick Kyrgios, a été provisoirement suspendu après un contrôle positif à la cocaïne lors du tournoi ATP 250 de Majorque au mois de juin. Au baseball, les Blue Jays se sont donnés à cœur joie hier en attaque. 10-5 victoires face aux Rays de Tampa Bay. Et les Jays de Toronto ne sont plus qu'à un demi-match. Donc, dans cette course aux participations dans les séries, on surveille toujours les matchs des Twins du Minnesota, des Rangers du Texas aussi qui sont dans la course et 4 autres clubs qui sont dans le portrait. Et vous dire que ce soir, c'est le début d'Alexis Sanchez avec le CF Montréal. Donc, le nouveau joueur désigné va faire ses débuts avec le CF face au Crew de Columbus, 19h30 ce soir. Et détail de la météo, c'est similaire un peu partout à travers l'Est du Québec pour ce soir et cette nuit. C'est un 60% de risque d'averse avec risque d'un orage. Minimum à 15 degrés pour le secteur de Matanie. Également, on a un 60% de risque d'averse avec risque d'un orage minimum à 13 degrés pour le secteur de Rimouski. On salue les gens, bien sûr, de la Côte-Nord. Avec cette île et Port-Cartier ce soir, c'est pas mal similaire. 60% de risque d'averse avec nappe de brouillard en cours de nuit et minimum à 14 degrés. Et du côté de Dégely, dans le Témiscouata, on a un 60% de risque d'averse ce soir, risque d'orage et nappe de brouillard minimum à 16 degrés.

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1: Dans la deuxième heure du trafic, on est de bonne humeur. Bon, malgré la grisaille qui s'annonce ce soir, mais dites-vous, on en a glissé mot tantôt qu'à compter de demain, ça devrait s'améliorer. On aura les détails complets un peu plus tard pour bien terminer la semaine. Puis on a une portion de week-end qui s'annonce pas si mal. Sylvain Caron, toujours des vôtres avec... À surveiller un autre rappel alimentaire. Ma foi du bon Dieu, on dirait qu'à chaque jour, on a des produits qui s'ajoutent. Bon, les rappels alimentaires, on pourra vous dire lequel. Et je peux vous dire une chose, c'est qu'hier, ça fait énormément réagir sur les réseaux sociaux. Donc, il en sera question plus tard tantôt. Avec aussi, bien sûr, nos souhaits d'anniversaire à 418-562-8181. On va saluer du monde en masse. Et quelques réponses obtenues sur notre question du jour. Il en sera question dans les prochains instants. Et pour ce qui est de la suite des choses, on a à vous proposer cette magnifique chanson. Pour moi, sincèrement, c'est la plus belle des Collective Soul. À tout le moins, une ballade extraordinaire. The World I Know, qu'on vous fait entendre dans le trafic cet après-midi sur Oh!

Et que ça fait jaser, se rappelle d'un rôti de poitrine de dindon cuit, miel et Dijon, avec la mention pour l'agence d'inspection donc des aliments. À prime abord, on avait mentionné pour la présence non déclarée de moutarde. Là, les gens sur les réseaux sociaux qui se sont dit, ben voyons donc, c'est parce qu'il y en a, et c'est sûr et certain, le produit le dit lui-même dans son étiquetage. Mais attention, oui, on a raison de le faire parce que l'étiquetage a été erroné sur ce produit de marque Holymel. Donc, disons que sur les réseaux sociaux, les gens qui ont réagi fortement, et là, l'Agence d'inspection canadienne donc a changé un petit peu son message en tant que tel depuis ce temps-là. Mais c'est pour dire que oui, donc si vous avez acheté ce rôti de poitrine de dinde à saveur chipotlée, c'est là le mauvais étiquetage qui a été fait, ben le rappel est valide parce que si vous êtes allergique à la moutarde, ben il faudra éviter de consommer le produit, de le rapporter à l'endroit que vous avez acheté ce dit produit. Et de toute façon, ben sur le site internet de l'Agence canadienne d'inspection des aliments, on a tous les rappels à qui figurent. Avec les respectables et le souvenir, l'homme 7-Up.

0: temps en temps, on jette un petit coup d'œil sur les indices de danger de feu en forêt du côté de la Sopfeu. Ça se passe quand même relativement bien. Depuis quelques temps déjà, avec un indice de danger de feu en forêt qui est modéré. Évidemment qu'il faut faire attention, et ça dans l'ensemble des secteurs desservis par votre radio O, que ce soit dans la Matanie, Rimouski, Vallée de la Matapédia, Côte-Nord et la région du Témiscouata. Donc, c'est pas compliqué, là. On est égal partout avec un indice modéré pour cette journée du mercredi. On a d'autres salutations à faire au cours des prochains instants, et on se prépare aussi pour les soins d'anniversaire. Puis, je vais vous parler de la mascotte Youpi, parce que vous pouvez participer à un sondage qui pourrait placer la fameuse mascotte du Canadien de Montréal parmi les meilleurs de la Ligue nationale. Là, OK, hein, pourquoi pas. Et détails de météo, ça s'en vient avec ce gros succès actuel.
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0: 24-21-00.
1: Ce soir, on a un 60% de risque d'averse. À partir de ce soir, là, les risques d'averse sont soit très faibles ou on n'en parle pas du tout. OK? Alors, pour ce soir, minimum à 16 degrés, au-dessus des normales de saison. Demain, c'est un très faible 30% de risque d'averse. Surtout la présence du soleil, quelques nuages, avec maximum à 22 degrés. Encore du soleil pour terminer la semaine vendredi, avec un maximum en vue à 21 degrés. Puis même jusqu'à maintenant, on annonce du soleil pour la journée de samedi, avec Yellow Card en vedette musicale.
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l'Est du Québec, bien implanté dans vos différentes régions. Sylvain Caron vous accompagne avec des salutations dans l'Est du Québec pour les jardins de Témis, Construction CB, Dépanneur CB également. On vous salue de ce côté-là. Et on aura d'autres salutations à faire dans la ADGD, au Témiscouata. D'ailleurs, il y a la balle molle ce soir chez vous. Ce soir, c'est la finale, en espérant que Dame Nature collabore de ce côté-là. Champion sport à Sept-Îles et Port-Cartier. Le centre d'action bénévole de Port-Cartier également, on vous salue. La gang de béton provincial dans le secteur de la Matanie. Saint-Hubert Express également, considérez-vous comme salué, tout comme la gang d'Alarme 911 à Rimouski et aussi de la Fondation Idéal. Merci d'être bien branché sur haut. Et je vous le rappelle qu'on a à surveiller au cours des prochains jours le dévoilement de la programmation pour notre radio Haut dans l'Est du Québec. Il y a des surprises, mes amis, des nouveautés qui vont s'ajouter à des nouvelles cases horaires et j'en dis pas plus avec Jonathan Pinchot. Fais-toi-en pas. Non, faut pas s'en faire. Oui, c'est vrai, on va parler de Youpi tantôt aussi.

0: Vous n'avez pas besoin de connaître le sport pour connaître la mascotte Youpi du Canadien de Montréal, anciennement des Expos. Ah, que cette bébête-là a bercé mon enfance, mes amis. Et la mascotte se retrouve parmi les 20 mascottes emblématiques qui représentent donc la Ligue nationale de hockey. Elle fait partie de la liste de 20 qui pourrait donc devenir, elle pourrait devenir la mascotte donc numéro 1 de la Ligue nationale de hockey. Et si vous allez sur le lien suivant, vous pouvez voter jusqu'au 14 septembre sur le usatoday.com et dans la section donc des votes, vous avez justement ce vote. J'ai fait le lien. Et Youpi se retrouve au premier rang. Ah, jusqu'à maintenant, parmi les 20 mascottes finalistes, donc ça se poursuit de ce côté-là. On va dire Youpi pour les gens qui célèbrent leur anniversaire aujourd'hui, parce que c'est ce qu'on vous propose dans quelques instants, chronique anniversaire. Vous avez encore le temps, là, avant d'entendre la musique de Talk, de me contacter via texto 88-562-8181 pour dévoiler tout ça tantôt.
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0: Les anniversaires pour aujourd'hui. Caroline Fillion célèbre son anniversaire. On lui en souhaite une bonne et de vénérables personnes qui ont leur anniversaire aujourd'hui. Je dirais pas l'âge. Yves Ross, bonne fête à toi, mon cher Yves. Et également, on peut ajouter le nom donc de Normand Bérubin, qui nous s'intonise régulièrement. Bonne fête à toi. Fred de Ouellette également célèbre son anniversaire. Jennifer Ouellette fait partie de nos fêtés. Martine Mainville, Marie-Hélène Ross célèbre son anniversaire aujourd'hui. Le sportif Jean-Christophe Dumas, c'est son anniversaire. Et bénévole impliqué dans l'Est du Québec, Louise Dugas, qui célèbre également son anniversaire. Et j'ajoute Ken Bourgoin. Bonne fête à toi, Ken, et aussi à Benoît Thibault. Donc, à tout ce beau monde de la part de l'équipe de haut. Profitez pleinement de votre journée. Et si c'est votre fête à vous aussi, ben, bonne fête! Et comme cadeau, Tibbs en musique.
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0: OK, je peux m'échapper sur un point pour ce qui est de la nouvelle programmation de haut. Ben, il y a des valeurs sûres qui sont de retour pour la saison d'automne. Et ben, entre autres, les chroniques automobiles. Ben oui, avec l'excellent Marc Bouchard. Donc, c'est à ne pas manquer. Et ça a repris de plus belle, d'ailleurs, dans l'émission du matin avec Mathieu et Stéphanie. 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
4: Ici Guy Lingen, voici nos informations au 95.5. La députée de Rivière-du-Loup, Témiscouata-les-Basques et ministre du Tourisme, Amélie Dionne, a remis officiellement la médaille de la députée à Nathalie Decaigné et Valérie Robert afin de souligner leur parcours entrepreneurial, leur esprit d'innovation et leur contribution au développement touristique du Témiscouata et du Bas-Saint-Laurent. La remise a eu lieu le 16 août dernier au domaine Valérie Robert. La distinction avait d'abord été remise en mars lors du colloque de tourisme Bas-Saint-Laurent, alors que le couple avait reçu un prix hommage pour son parcours de bâtisseur. Depuis plus de 30 ans, Nathalie Decaigné et Valérie Robert se consacrent à la valorisation de l'érable. Amélie Dionne estime que les deux entrepreneurs sont de véritables ambassadeurs de la région. Le regroupement citoyen du BSL pour la protection des plans d'eau et cours d'eau interpelle les candidats aux prochaines élections provinciales ainsi que les 8 MRC de la région. À peine un mois après sa création, le regroupement souhaite connaître les engagements des candidates et candidats à la députation concernant la protection des lacs, des rivières et des autres cours d'eau du Bas-Saint-Laurent. Des correspondances ont été transmises mardi à l'ensemble des candidats connus à ce jour. Le regroupement souhaite notamment aussi que leur programme et leur vision de l'engagement citoyen dans ce dossier soit rendue publique pendant la campagne. Les 8 MRC du Bas-Saint-Laurent ont également été sollicités pour mettre sur pied des comités de travail consacrés à la protection des plans et cours d'eau. Les usagers des bibliothèques affiliées au réseau Biblio du Bas-Saint-Laurent bénéficient de nouvelles améliorations à l'occasion de la rentrée 2026. Le principal changement concerne le service de prêt entre bibliothèques. Les abonnés peuvent maintenant consulter l'ensemble des collections disponibles dans le catalogue en ligne et réserver eux-mêmes un document provenant d'une autre bibliothèque. Le livre ou le document demandé est ensuite acheminé à leur bibliothèque locale où ils peuvent le récupérer. Le réseau Biblio lancera d'ailleurs le 1er septembre, une campagne d'information intitulée « Un prêt dont vous êtes le héros ». Et le sous-marin au nom d'Aga deviendra le temps de deux soirées une salle à manger pour le moins inusité. Le site historique maritime de la Pointe-aux-Pères à Rimouski propose les 8 et 9 septembre un souper bénéfice gastronomique à bord du navire. Plus de détails et d'autres nouvelles, montemiscouata.com.
5: Domaine sportif, donc on va commencer par le hockey parce que le Canadien a annoncé hier qu'on va rendre hommage à Carey Price le 10 novembre prochain. Le lendemain de son intronisation au Temple de la renommée du hockey, Price qui va devenir le 62e membre du CH à être admis au Temple. Cérémonie donc 10 novembre au Centre Bell avant le match face au Wild du Minnesota. Au tennis, Félix Auger-Aliassime donc a avancé facilement, a franchi le troisième tour, atteint les huitièmes de finale du tournoi de Cincinnati face à Juan Manuel Cherundolo au cours de la soirée d'hier. Et vous dire qu'en cours de journée, on a pu apprendre que la vedette australienne du tennis, Nick Kyrgios, a été provisoirement suspendue après un contrôle positif à la cocaïne lors du tournoi ATP 250 de Majorque au mois de juin. Au baseball, ça va bien pour les Blue Jays. Victoire facile hier face aux Rays de Tampa Bay. Cette série qui se poursuit au cours des prochaines heures. On va suivre ça avec grand intérêt. Et parlant de matchs à surveiller au cours des prochaines heures, ben c'est l'entrée en scène. On va voir là ce qu'il a dans les jambes. Alexis Sanchez, nouveau joueur du CF Montréal qui va faire ses débuts ce soir face au Crew de Columbus à 19h30. Donc, on aura le bonheur d'y revenir là-dessus dans nos différentes interventions sportives. Intervention météo, vas-y, prof Lebrun. Vous n'avez pas connu ça, hein? Ça, c'était une certaine époque. ou Colette. Vas-y, Colette. 60% de risque d'averse ce soir, risque d'orage, minimum à 15 degrés pour le secteur de Matani. Également, le secteur de Rimouski, 60% de risque d'averse, risque d'orage, minimum à 13 degrés. Et dans certains cas, on peut ajouter un peu de brouillard. Donc, c'est le cas avec les 60% de risque d'averse en cours de soirée de nuit avec un minimum à 14 degrés pour cette île et Port-Cartier. Et risque d'orage et aussi des averses à 60% pour Dégelis. Et là aussi, on parle de nappe de brouillard.

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1: Bon, avec tout ce qui nous attend l'après-vacances pour certains et certaines, si vous l'êtes en vacances, profitez-en, mais par la suite, ben, c'est dans certains cas la rentrée scolaire et puis plein d'autres choses qui nous coûtent quand même relativement cher. 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On a des salutations à faire pour les gens qui nous ont répondu depuis ce matin à notre question du jour. Ne manquez pas ça. À jeux vidéo, si vous attendiez une certaine console, j'en dis pas plus long pour le moment, mais semble-t-il que ce sera pas nécessairement pour demain pour cette fameuse console très attendue pour les gamers. Donc, on va pouvoir vous en reparler un petit peu plus tard au cours des prochaines. Alors, qu'on a pour vous autres dans l'Est du Québec, toujours avec Sylvain Caron jusqu'à 18h. Meilleur moment des 100 000 matins avec Mathieu Guimond, ça s'en vient tantôt. Mais pour l'heure, on a pour vous la tonne qui punch.
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1: Amateur de Sum 41 et amateur de vinyle et de d'édition rare pour les collectionneurs, ben dites-vous qu'ils viennent à peine de lancer l'album 25e anniversaire Dark Color No Filler, donc album 25e anniversaire en disque et aussi en vinyle actuellement disponible. Donc c'est tout un bon souvenir. Et d'ailleurs, la chanson que je vous propose fait partie de cet album qui célèbre 25 ans. Voici Sum 41, la formation canadienne avec Into Deep.
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Après les histoires d'amour hier, histoire de photo pour notre question du jour posée par mon collègue Mathieu ce matin, puis on en a reçu une tonne de photos de partout dans l'Est du Québec, là, évidemment que je pourrais pas saluer tout le monde, là. Ah, mais on va faire une petite tournée concernant les différentes photos reçues. Donc, on vous demandait d'utiliser votre dernière photo de cellulaire pour nous l'envoyer. Et vous avez bien collaboré à part de ça. Cynthia Côté, elle qui nous a envoyé une photographie de sa présence du côté d'Amqui avec spectacle présenté là-bas au cours du mois d'août. Il y a de cela quelques jours à peine. Également, on a une photo de ce matin. Pendant que, j'imagine, François Gagnon prenait sa douche, c'est ce que mentionnait sa blonde, Nathalie Poirier, donc elle a pris une photo de ce côté-là. Feste médiévale de Saint-Marcellin pour Mélanie Lavoie, elle nous a envoyé une photo. A également, à poutine glacée de la Fée Gourmande à Kamouraska pour Nathalie Beaulieu. Donc, magnifique photo. Il y en a qui sont au retour au boulot dans les prochaines heures. C'est le cas de Stéphanie Aubert. On lui souhaite un bon retour au boulot. Donc, c'est pris de son appareil photo. Et on a quelqu'un qui assistait ou qui fumait son propre bacon. Nico Lavoie qui nous a envoyé une photo, justement, du résultat pas terminé, mais qui promet énormément. Et d'autres photos envoyées magnifiques, d'ailleurs, de soir avec, que ce soit au niveau des soirées à l'extérieur pour Karine Boilly. Photos d'animaux pour Mélissa Jeannot Morin également qui nous a envoyé le tout et des voitures anciennes parce que c'est le temps de l'année pour plusieurs réunions des voitures anciennes. Donc on salue Yannick Fournier, à Annibelle Roussy également qui nous a envoyé quelques photos et ça continue d'entrer un peu partout à travers l'Est du Québec. Donc de magnifiques photos. Certaines font sourire et puis ben ça se poursuit ainsi sur les ondes haut dans l'Est du Québec plus tard. On va vous poser la question du jour qui est en relation là, avec la journée de demain, dont vous pouvez répondre presque dès maintenant. On s'en reparle un petit peu plus tard tantôt. Vincent Vallière, qui prend la relève musicale sur votre fréquence favorite, Sylvain Caron, qui vous accompagne jusqu'à 18. Bon mercredi sur les ondes de haut.

Ouais, mais pour ceux et celles qui peut-être espéraient remplacer leur console PS5 prochainement, j'ai l'impression qu'on va falloir attendre un petit peu parce qu'on a la réaction du PDG de Sony en entrevue qui a mentionné que pour le moment, on met ça sur pause. On n'a pas de date fixée pour le lancement de la PS6. Donc, c'est ce qu'a mentionné le boss de Sony, Hiroki Totoki, qui a déclaré qu'en raison de la guerre commerciale et problèmes d'approvisionnement, en plus, on s'en parle souvent depuis quelques temps, mais ça fait en sorte qu'on demeure prudent du côté de Sony. Normalement, si on se fie à la durée des générations de consoles, on peut s'attendre à la sortie de la PS6 vers la fin 2027. Mais plus le temps avance et plus ça semble improbable ou à tout le moins peu probable de ce côté-là. Eux, ils seront en vedette au cours des prochains jours du côté de Montréal pour la présentation du Vance Warped Montréal. C'est la gang de Sublime qu'on vous offre en musique dans quelques instants.

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0: À Dijli, on a des risques d'averses à 60%, nappe de brouillard aussi en cours de nuit et risque d'un orage avec un minimum à 16 degrés. Donc, à suivre de ce côté-là. Puis, dès demain, là, amélioration très notable de la situation. À preuve, c'est qu'on aura soleil, quelques nuages, faible 30% de risque d'averses. Ça, c'est en après-midi. Le maximum est à 22 degrés. On est dans les normales de saison. Vendredi, journée similaire. Ben encore plus de soleil, tiens, avec un maximum à 21. Puis encore du beau soleil pour la journée de samedi.
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toute une programmation. Hein. On parlait de Sublime qu'on vient d'entendre qui font partie du Vans Warp Montréal avec une programmation, bien sûr, un peu plus musclée au niveau des formations. Puis on y retrouve, entre autres, Simple Plan qui seront en vedette pour ces deux journées de spectacle. Et il y a quelques artistes, d'ailleurs, qui tournent chez nous sur O avec grand bonheur. Donc, ce sera à surveiller pour ces spectacles sur le www.vanswarptourcanada.com. Donc, il y a vraiment bon calibre à s'offrir au niveau musical pour ces deux journées. Et ça se déroule encore une fois. C'est devenu presque un endroit de prédilection pour les événements du côté du parc Jean-Drapeau. Donc, c'est un peu ce que l'on va proposer comme doublé musical un peu plus musclé.

0: Bon, mais les activités sportives, il y en a partout, avec surtout les saisons de balle qui se poursuivent et sont sur le point de se terminer. C'est le cas ce soir du côté de Dégely. Matane également au stade du Rempart, 19h15. Rimouski aussi, ben, la Pointe-au-Père pour la Ligue de Rimouski, où les séries se poursuivent. Donc, on souhaite bonne continuité. À Rimouski, justement, le Festival interculturel débute ce vendredi. Il y a une belle programmation tout au long de la fin de semaine, entièrement gratuite à la place des anciens combattants. Sept-Îles, je vous rappelle que c'est ce soir le spectacle de Gilles Valiquette à la salle JMD, spectacle qui est présenté à 20h. On vous invite à aller faire un tour de ce côté-là. Également, ce soir, spectacle du duo Pomi à l'Agora Cogeco, si Dame Nature le permet, 19h. Et pour ce qui est de Dégely, il faut en surveiller prochainement. Donc, les journées champêtres à l'espace Pont Couvert de Saint-Jean-de-la-Lande le 22 août.
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on se pose la question, est-ce que ce serait possible de voir à un moment donné une équipe de la Ligue nationale de football jouer dans un marché extérieur aux États-Unis? Et la réponse, oui, sans aucun doute. Roger Goodell, le commissaire de la Ligue, qui a accordé une entrevue à une chaîne de télé allemande récemment. Et il dit, à un moment donné, il va y avoir des équipes de la NFL en dehors des États-Unis. J'ai aucun doute que ça va arriver un jour. Parce que on le sait, la NFL qui fait des tournées un peu partout à travers le monde. Ils ont joué des matchs, entre autres, en Australie, beaucoup de matchs en Europe. Ils ont été joués en Amérique du Sud. On se promène pour faire découvrir ce sport-là qu'est le football américain un peu partout sur la planète. Et on a dit que, bon, une équipe qui pourrait être implantée de manière permanente dans une ville internationale, ben, peut-être qu'un jour, le Super Bowl pourrait avoir lieu ailleurs que dans une ville américaine. Pourquoi pas, tu sais, il y a quand même des endroits qui pourraient accueillir ça, là, tu sais, et des endroits qui ont déjà été visités par la NFL. Et là, pour vous donner une idée, il y a 9 matchs internationaux la saison prochaine au calendrier, 8 matchs organisés par la Ligue et un match à Londres dans le cadre d'un accord que les Jaguars de Jacksonville ont avec le stade de Wembley en Angleterre. Les villes hautes cette année, Melbourne en Australie, Rio de Janeiro au Brésil, Londres en Angleterre, 3 matchs à Londres, Paris en France, Madrid en Espagne, Munich en Allemagne et Mexico au Mexique, bien sûr, qui pourraient accueillir des matchs, mais qui vont accueillir des matchs. Et dans ces villes-là, il y en a quelques-unes qui ressortent du lot, puis tu dis, il y aurait le potentiel pour accueillir une équipe de la NFL. Puis j'ai posé la question à notre ami l'intelligence artificielle, ChatGPT, pour ne pas le nommer. J'ai posé la question, dit, hey, dans quelle ville la NFL pourrait s'installer? Et dis-moi, en particulier, le pourquoi ils choisiraient d'aller s'installer là. Et les réponses sont très, très, très intéressantes. On dit, mettons qu'on rajoute des franchises, là, 4 équipes internationales pour une NFL à 40 équipes. Bon, les franchises. Assurément qu'il y aurait une franchise à Londres parce que c'est le numéro un incontestable. On a déjà l'expérience de la NFL. C'est l'expérience la plus importante à l'extérieur des États-Unis, au Royaume-Uni. C'est là que ça s'est passé. 3 matchs prévus en 2026. Puis Roger Goodell a déjà dit que Londres pourrait potentiellement même supporter 2 franchises tellement on a confiance d'avoir des fans pour le football américain dans la capitale britannique. Deuxième ville. Une ville canadienne. Ah oui, le Canada serait représenté. Bien sûr que si on a à gager sur une ville au Canada, eh bien, ce serait Toronto qui pourrait accueillir éventuellement une équipe de la NFL. Ouais, à Toronto. Imaginez la rivalité que ça pourrait créer entre une éventuelle franchise de la NFL à Toronto et les Bills de Buffalo, qui ont déjà un bon bassin, c'est quand même pas trop loin, Buffalo, Toronto, ils ont déjà un bon bassin de fans qui proviennent du Canada à Buffalo, et ça créerait une belle rivalité, 2 marchés très proches. Alors, ce serait la porte d'entrée au Canada, tu sais, ce serait un peu comme les Raptors au basketball, ce serait l'équipe qui représente le Nord, un peu comme les Blue Jays au baseball, l'équipe qui représente le Nord. Ben là, ce serait ça, avec une éventuelle équipe à Toronto. On parle également de Mexico. Probablement le marché international avec le plus gros potentiel démographique. Il y a du monde en tabarnouche à Mexico. On accueille encore un match en 2026. On a déjà joué 62 matchs de saison régulière hors des États-Unis au total, et dont plusieurs à Mexico. Donc, ça pourrait être un marché intéressant. Et on cible Madrid aussi, en Espagne. On dit que le bassin de fans de la NFL en Espagne, c'est 11 millions de fans. Quand même pas négligeable. Puis Madrid qui va accueillir son deuxième match de saison régulière. Et toutes les villes que je vous ai nommées, exception faite de Toronto, c'est des villes qui ont déjà des stades impressionnants qui peuvent accueillir des dizaines et des dizaines et des dizaines de milliers de spectateurs à chaque match. Ce qui fait que ce serait les villes qui seraient intéressantes. Montréal, non, on n'en parle pas. Le marché est un peu trop petit. Puis tu sais, on s'entend, c'est beaucoup, beaucoup, beaucoup d'argent. Une franchise de la Ligue nationale de football. Ça fait que de dire qu'on pourrait s'implanter à Montréal, non, oubliez ça. Oubliez ça. Tu sais, si on n'est pas capable de ramener les Nordiques de Québec, imaginez une équipe de la NFL à Montréal. Non, ça marcherait pas. Alors, on va surveiller ça avec beaucoup d'attention dans le monde du sport. Assurément, les villes qui pourraient accueillir dans un avenir plus ou moins rapproché une équipe de la NFL à l'extérieur des États-Unis.

0: Et il y aurait des chances qu'il y en aurait une qui débarquerait au Canada.
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0: À surveiller pour notre question du jour, disponible dès maintenant sur nos différentes plateformes. Sur quel plat t'ajoutes toujours du bacon? Parce que c'est la journée nationale des amoureux du bacon demain. Donc, vous pouvez déjà y répondre sur nos plateformes. Demain, ben, je vous le mentionnais un peu plus tôt tantôt, j'aurai le bonheur d'accompagner mon ami Mathieu pour la chronique La Game, alors qu'on va parler des Blue Jays de Toronto, qui, bon an, mal an, sont encore au moment où on se parle dans une course pour les séries de fin de saison. Vu sur les internets, chronique qui sera présentée à 7h40 demain avec mon collègue Mathieu, qui est encore en solo, soit dit en passant. Stéphanie est en vacances. J'espère qu'elle en profite. Quiz judo, plus gros mensonge de l'année, ça se poursuit également demain. Alors que je vais vous retrouver aussi pour les Grands Bazous. Faut pas manquer ça avec Richard Z. Sirois pour notre édition du jeudi. Et la dernière de la semaine. C'est vrai, demain, c'est la dernière de la semaine. Ça n'a pas de bon sens. Pour ce qui est du trafic, toujours vers les 14h55. D'ici là, je vous en souhaite une bonne. Sylvain Caron vous salue. Et les hits s'amènent dans quelques instants.
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7: Ici Guy Lingen, voici nos informations au 95.5. Le regroupement citoyen du BSL pour la protection des plans et cours d'eau interpelle les candidats aux prochaines élections provinciales ainsi que les 8 MRC de la région. À peine un mois après sa création, le regroupement souhaite connaître les engagements des candidates et des candidats à la députation concernant la protection des lacs, des rivières et des autres cours d'eau du Bas-Saint-Laurent. Des correspondances ont été transmises mardi à l'ensemble des candidats connus à ce jour. Les 8 MRC du Bas-Saint-Laurent ont également été sollicités pour mettre sur pied des comités de travail consacrés à la protection des plans et cours d'eau. La ville d'Edmundston investira 225 000 $ pour compléter la modernisation du remonte-pente de République Nature. Le conseil municipal a autorisé mardi soir une sortie de fonds de réserve pour finaliser le financement des travaux. Et baseball, les braves Batistecs du Témiscouata ont créé l'égalité à 1 dans leur série demi-finale de la Ligue de baseball Puribec en remportant 5-4 le deuxième match face aux CLFM de Rivière-du-Loup hier soir devant la meilleure foule de la saison au parc Denis Bouchard à Témiscouata sur le lac. Et tout ça, ça s'est décidé en 8 manches de jeu. Plus de détails, d'autres nouvelles, montémiscouata.com.
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3: Bon mercredi soir, bienvenue dans les hits. Mon nom est Chuck, je m'installe pour la prochaine heure avec des numéros 1 des 30 dernières années. Déjà mercredi et la journée est passée en plus de ça. Il en reste pas long à cette semaine-là et on a tout un show qui s'en vient avec Zombie de Youngblood. On a aussi One Headlight de Wallflowers. Collaboration entre Coldplay et les Chainsmokers pour Something Just Like This. Et ça commence avec un groupe qui était un peu partout au Québec cet été et qui a vraiment donné tout un show. The Offspring, Why Don't You Get a Job Out?

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1: À venir du Patrick Stump, chanteur de Fall Out Boy deux fois plutôt qu'une, une fois avec Fall Out Boy, évidemment pour Centuries, le band qui a été formé en 2001, donc ça fait maintenant 25 ans que le groupe existe, plus tranquille ces temps-ci, mais j'ai espoir, ils ont tout le temps le don de revenir en force, eux autres, et il sera aussi du refrain de Cupid Chokehold avec Gym Class Heroes, et pour l'instant, c'est une des tunes de l'été 2026, c'est Self-Aware, Temper City sur le meilleur de la musique à haut.

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1: Le trio de frères AJR s'en vient dans les prochaines minutes. AJR, pourquoi ça s'appelle de même? Ben, c'est qu'il y en a un qui s'appelle Adam, l'autre Jack et Ryan. C'est aussi simple que ça. Et il sera accompagné de Rivers Cuomo de Weezer pour Sober Up. Et un groupe qui est venu nous voir cet été, on a tellement de gros shows cet été au Québec que c'est facile d'en oublier. Et au mois de juin dernier, Evanescence est venu pour faire son show au Centre Bell et nous interpréter la chanson qui s'en vient, Bring Me To Life, sur le meilleur, la musique à haut.
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Dans les hits, la Californie va être à l'honneur avec Basket Case de Green Day qui vient de Oakland en Californie et California Love. Tupac, c'est là dans quelques secondes. Le temps d'entendre Fever Dream, le dernier hit d'Alex Warren à Oakland.

0: 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C'est tout pour les hits. Merci d'avoir été là et on se retrouve demain pour le rendez-vous du jeudi à 18h. Pour bien commencer ta journée demain, c'est les 100 000 matins à partir de 6h. C'est là que ça commence. On a dans les prochaines minutes les soirées hauts avec le meilleur de la musique francophone. Mon nom est Chuck, je te souhaite un très bon mercredi soir. Goodbye!
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2: Ici Guy Lingen, voici nos informations au 95.5. Le regroupement citoyen du BSL pour la protection des plans et cours d'eau interpelle les candidats aux prochaines élections provinciales ainsi que les 8 MRC de la région. À peine un mois après sa création, le regroupement souhaite connaître les engagements des candidates et des candidats à la députation concernant la protection des lacs, des rivières et des autres cours d'eau du Bas-Saint-Laurent. Des correspondances ont été transmises mardi à l'ensemble des candidats connus à ce jour. Les 8 MRC du Bas-Saint-Laurent ont également été sollicités pour mettre sur pied des comités de travail consacrés à la protection des plans et cours d'eau. La ville d'Edmundston investira 225 000 $ pour compléter la modernisation du remonte-pente de République Nature. Le conseil municipal a autorisé mardi soir une sortie de fonds de réserve pour finaliser le financement des travaux. Et baseball, les braves Batistecs du Témiscouata ont créé l'égalité à 1 dans leur série demi-finale de la Ligue de baseball Puribec en remportant 5-4 le deuxième match face aux CLFM de Rivière-du-Loup hier soir devant la meilleure foule de la saison au parc Denis Bouchard à Témiscouata sur le lac. Et tout ça, ça s'est décidé en dimanche de jeu. Plus de détails, d'autres nouvelles, montémiscouata.com.
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Le Parti libéral du Québec a confirmé la candidature d'Étienne Pinault-Saint-Don dans la circonscription de Rimouski en vue des prochaines élections générales. D'ailleurs, il est originaire de Rimouski. Vous avez un article complet à ce sujet-là que vous pouvez aller lire sur montemiscouata.com. Article préparé par notre collègue Guylain Jean.

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4: Voici vos nouvelles, Arsenal Média. Deux automobilistes ont été interceptés par la Sûreté du Québec pour des grands excès de vitesse sur l'autoroute 20 au cours de la fin de semaine. Un homme de 55 ans d'Adstock a été capté à 160 km/h dans une zone de 100. Il a reçu une amende de 1 168 $ et 10 points d'inaptitude. Le lendemain, un conducteur de 21 ans de Toronto a été arrêté à 161 km/h. Son constat s'élève à 1 318 $ avec 14 points d'inaptitude. La SQ rappelle que la vitesse demeure l'une des principales causes de collisions mortelles au Québec. La ferme-école L'Apoquita de l'Institut de technologie agroalimentaire du Québec ouvrira ses portes au public le 13 septembre prochain dans le cadre des portes ouvertes sur les fermes du Québec. Les visiteurs pourront découvrir les installations agricoles, participer à des activités familiales et en apprendre davantage sur les pratiques agro-environnementales. Au programme, visite de la vacherie, de l'écurie et des serres, balade en tracteur, jeux gonflables et marché public avec des producteurs du Kamouraska. La 15e édition du festival Le Jeune Archet se tiendra du 20 au 23 août à la halte lacustre du Grand Lac Squatec. Organisé par Développement Saint-Gaudard, l'événement proposera 4 jours de musique traditionnelle, de danse, de conte, d'artisanat et d'activités familiales. Cette édition rendra hommage à Michel Dufour, artiste multidisciplinaire du Bas-Saint-Laurent et membre fondateur du festival, décédé en juillet dernier. Et maintenant, la météo à Desjely. Ce soir et cette nuit, c'est partiellement nuageux et le minimum est de 15 degrés.